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2: Bonjour, bon réveil et merci d'écouter RFI. Il est 5h ici à Paris, 3h en temps universel. Il y aura bien un acte 4 de la mobilisation lycéenne en France. Pas question d'abandonner le combat. Les lycéens, soutenus par les parents d'élèves, les enseignants et les syndicats, se sont rassemblés en masse hier, un peu partout en France. Plus de 250 000 manifestants, selon les autorités. Et le gouvernement, lui, veut apaiser les tensions. Le Premier ministre suspend les cours au lycée cette semaine. Un premier cas d'Ebola au Kenya. Les autorités traquent le parcours du patient décédé, malade venu de RDC qui a traversé plusieurs frontières. La colère en Grèce. Le secrétaire d'État américain Marco Rubio, venu parler défense et énergie, a été accueilli par des milliers de manifestants. Reportage dans ce journal de notre correspondante RFI à Athènes. Et l'eau manque en France. La sécheresse n'est plus seulement une menace pour les rivières et les cultures. Elle touche désormais directement les habitants. Près de 100 000 personnes sont concernées par des mesures d'urgence pour assurer leur approvisionnement en eau potable. La colère des lycéens ne faiblit pas en France. Ils étaient nombreux hier à manifester dans de nombreuses villes. 450 000 selon les organisateurs. 250 000 selon les autorités. Étudiants, parents d'élèves, enseignants étaient également présents pour les soutenir. Le gouvernement, lui, tente d'éteindre cette colère. Justement, le Premier ministre Sébastien Lecornu suspend les cours au lycée cette semaine. Objectif, organiser un temps de démocratie interne dans les établissements. Pas de quoi convaincre les lycéens comme Mariam en classe de terminale dans un lycée de la région parisienne.
3: Dans mon lycée, ça a déjà été mis en place après le premier blocus qui était vendredi. Ils ont décidé d'accueillir une délégation d'élèves pour parler de nos revendications. Ils ont quand même écouté ce qu'on avait à dire, mais au final, ils ont dit qu'ils peuvent rien faire, donc ça change rien. C'est pas parce qu'ils décident d'arrêter les cours pour le moment qu'on va arrêter de bloquer les lycées, parce qu'on n'a pas encore obtenu ce qu'on voulait et on n'a pas encore été écouté, donc il faut continuer. Sinon, je pense qu'il y a beaucoup de gens qui pourraient penser qu'on faisait ça juste pour qu'ils nous enlèvent les cours, ce qui est totalement faux. Donc on va continuer jusqu'à ce qu'on se fasse entendre.
4: Vous êtes en discussion avec des lycéens pour poursuivre le blocage, comment ça se passe ?
3: Oui, ça se passe, y a des groupes, mais il y a aussi sur les groupes de classe de chacun, où on continue de parler de blocus pour essayer de faire durer ça le plus longtemps possible. On s'organise avec tous les autres et on a prévu de continuer encore et encore jusqu'à ce qu'on se fasse écouter.
2: Un propos recueilli par Baptiste Coulon hier dans la manifestation parisienne. Des mobilisations secouées par des violences. 488 personnes interpellées hier. 6500 depuis le début de la contestation le 17 septembre dernier. Et ce policier également mis en examen après le tir qui a grièvement blessé un adolescent de 14 ans à Saint-Ouen-l'Aumône dans le Val-d'Oise. Il lui avait tiré une grenade lacrymogène à bout portant lors d'un blocus des lycées. L'adolescent souffre notamment d'une double fracture de la mâchoire et doit subir plusieurs opérations. Une enquête de l'IGPN est également en cours. La préfecture de police de Paris interdit la manifestation du collectif Urgence Palestine prévue aujourd'hui, jour des commémorations des attaques du 7 octobre 2023 en Israël. Les autorités invoquent des risques de troubles à l'ordre public dans un contexte de fortes tensions et de menaces terroristes élevées. Le collectif dénonce une censure politique et annonce un recours devant la justice administrative. Et 3 ans après le 7 octobre, Israël commémore donc aujourd'hui l'attaque la plus meurtrière de son histoire récente. Plus de 1200 personnes tuées, 251 otages emmenés à Gaza, 148 ont été libérés en vie. Nous en parlerons tout au long de la journée dans nos éditions sur RFI. Un premier cas d'Ebola confirmé au Kenya et une question urgente, comment le malade a pu franchir plusieurs frontières sans être détecté ? Cet homme de 40 ans, originaire du Kenya, venait de RDC, malade depuis près d'un mois. Il a traversé l'Ouganda par la route avant de prendre l'avion pour Nairobi, où il a finalement été isolé, testé. Il est décédé depuis. Les autorités sanitaires tentent désormais de reconstituer son parcours pour identifier d'éventuels contacts à risque, comme nous l'explique Jean Casseya, le patron de l'Africa CDC, au micro de Florence Maurice.
5: Jusque là, nous sommes en train de reconstituer la véritable historique, y compris l'historique des différents tests, et de savoir aussi s'il était dans la liste de contacts, et de savoir comment, avec les symptômes qu'il a, il a pu se déplacer. Donc, nous sommes encore en train de reconstituer toute cette historique. Mais nous savons au moins qu'il a eu des symptômes depuis un mois et qu'il a fait tous ses voyages dans plusieurs villes. Et il a été soigné dans quelques hôpitaux puisqu'il a fait un long voyage. Dès que nous aurons toute l'historique, dès que nous saurons les centres où il est parti, les symptômes qu'il a eus, les tests qui ont été faits dans ces différents centres, à ce moment-là, nous allons tirer des conclusions qu'il faut.
2: Direction Athènes, où le secrétaire d'État américain Marco Rubio est en visite. Il est venu parler défense et énergie. Sa visite a immédiatement suscité des manifestations dans le centre de la capitale. Notre correspondante RFI, Emmanuel Stins, nous raconte cette arrivée sous tension. De nombreuses personnes se sont donc rassemblées dans le centre d'Athènes pour protester contre cette visite.
6: À Syntagma ce mardi soir, face au Parlement grec, des centaines d'étudiants et de représentants de la gauche lancent un message à Marco Rubio. Not welcome, pas le bienvenu en Grèce, mais aussi à leur propre gouvernement. Le gouvernement grec est le larbin de Trump, affirme Yorgos, un jeune qui porte une pancarte en soutien à la Palestine. Les manifestants dénoncent tous que la relation gréco-américaine charrie comme alliance et collaboration. Du soutien à l'État d'Israël, aux différents contrats énergétiques signés avec les États-Unis. Not having enough money for education. Ilias, un étudiant, fait le parallèle avec les mobilisations de lycéens en France. Comment se fait-il qu'il n'y a pas d'argent quand il s'agit d'éducation, mais qu'on en trouve toujours pour les dépenses militaires ? Face à une imposante présence policière, Sophia, jeune diplômée, critique l'absence de liberté pour manifester.
7: Nous essayons d'avancer vers les ambassades des États-Unis et d'Israël. Mais comme vous pouvez le voir, la police nous barre la route et nous empêche de continuer.
6: Ce mercredi, toute manifestation est interdite dans la capitale grecque pour protéger la visite de Rubio. Emmanuel Stelz, Athènes, RFI.
2: L'armée russe, elle intensifie ses frappes sur Kiev. Des explosions retentit tôt ce matin alors que l'armée ukrainienne a lancé une alerte aux missiles balistiques. Un peu plus tôt, le président Volodymyr Zelensky a mis en garde contre le risque d'une attaque massive russe sur la capitale. Des frappes ont touché ces derniers jours deux des principaux ponts de Kiev. La riposte de l'Ukraine dans le viseur, un pétrolier au large de Sotchi, a été touchée par une attaque de drones ukrainiens. Un vaste incendie s'est déclaré en mer Noire au large de la station balnéaire russe. Des images diffusées sur les réseaux sociaux montrent d'impressionnantes flammes et un épais nuage de fumée. Impossible pour les pompiers d'intervenir face à l'intensité du sinistre. Les 23 membres d'équipage ont toutefois été secourus selon le ministère russe des Transports. Une nouvelle attaque qui illustre la capacité de l'Ukraine à frapper loin du front jusque dans les eaux russes. Washington et l'OMS demandent des explications après la mort d'une laborantine dans un institut spécialisé dans la peste en Sibérie. Plusieurs médias évoquent une possible contamination à la suite du bris d'une éprouvette. Mais les autorités russes démentent tout lien avec la peste. Moscou affirme que la jeune femme est morte d'une pneumonie d'origine indéterminée et assure que la situation sanitaire est sous contrôle. Face aux informations contradictoires, les États-Unis et l'OMS réclament davantage de transparence. La sécheresse continue de faire des ravages en France. Près de 100 000 personnes privées d'accès normal à l'eau potable en France, chiffre du ministère de l'Environnement. Dans plusieurs communes, les ressources sont au plus bas et l'eau manque désormais au robinet. Et certaines populations doivent être ravitaillées par camion-citerne, tandis que des coupures ou des tours d'eau sont mises en place. 1 million de personnes vivent actuellement dans des zones où l'approvisionnement en eau potable est considéré comme sous tension et sans pluie suffisante. La situation pourrait encore se dégrader, Simon Rosé.
8: La sécheresse n'est pas terminée en France et ses conséquences sont de plus en plus concrètes pour des dizaines de milliers de personnes. Au 28 septembre, 94 000 habitants étaient concernés par des mesures d'urgence pour leur approvisionnement en eau potable. Selon le dernier bilan communiqué ce mardi par le cabinet de la ministre de la Transition écologique, Monique Barbu. Camions-citernes, distribution de bouteilles, coupures ou encore tours d'eau, autant de dispositifs mis en place car les ressources locales ne permettent plus d'assurer normalement l'alimentation en eau. Le phénomène touche tout le territoire métropolitain, de la Bretagne à l'ouest, à la région Grand Est ou au sud du pays. Malgré le début de l'automne, la situation continue donc de se dégrader. Début septembre, près de 65 000 personnes étaient concernées par ces mesures d'urgence. Septembre n'a en effet pas apporté le répit espéré. Il n'est tombé que 21 mm de pluie en moyenne en France. C'est 70% de moins que la normale. Résultat, les nappes, les rivières, les réseaux d'eau potable restent toujours sous forte tension.
2: Et puis Lionel Messi fait ses adieux cette nuit à la sélection argentine. Il a marqué un but. Victoire face au...
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2: 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Vous écoutez Radio France Internationale. 6h ici à Paris. Le journal présenté par Pierre Boudias. Bonjour Pierre.
3: Bonjour Edouard, bonjour à tous.
2: 3 ans après, Israël se souvient.
3: Le pays commémore aujourd'hui les attaques terroristes du 7 octobre 2023. Elles avaient fait 1221 victimes et laissé toute une société traumatisée dans les localités touchées. L'idée d'une coexistence pacifique a peu à peu disparu. Reportage dès le début de ce journal. Nous serons également à Nantes, dans l'ouest de la France. Comme partout dans le pays, des dizaines de milliers de lycéens et étudiants ont fait entendre hier leur colère face au manque de moyens alloué à l'éducation de jeunes manifestants rejoints par de nombreux adultes, vous l'entendrez. À suivre également Reporters sans frontières qui donne des nouvelles de Moussa Kaka, notre confrère disparu depuis le 31 août dernier et bien détenu par les autorités nigériennes. Confirmation du ministre de la Justice à RSF. RSF qui dénonce toujours une détention arbitraire. Et puis les 20 ans de l'assassinat de la journaliste russe Anna Politkovskaya et le champion de l'intelligence artificielle français qui dévoile son nouveau modèle. C'est à retrouver dans ce journal. En Israël, le temps s'est arrêté au petit matin. 60 secondes de silence observé dans le pays il y a quelques minutes à 6h29, heure locale, moment où débutaient il y a 3 ans, jour pour jour, les attaques terroristes du 7 octobre. Ce jour-là, le Hamas et d'autres mouvements palestiniens tuaient alors 1221 personnes, en prenaient 251 en otage, dont seuls 148 devaient être relâchés en vie. Un véritable traumatisme pour la société israélienne et encore plus pour les localités visées comme à Sderot, dans le sud du pays. 60 personnes tuées par les combattants du Hamas ce jour-là. Depuis, le paysage politique de la ville a bien changé. À 3 semaines des élections législatives en Israël, Sderot se radicalise. C'est ce qu'a pu constater notre correspondante Frédéric Misselin.
4: Ça nous a pris tellement de temps pour avoir la force de venir ici et sur tous les lieux de mémoire. Orna et son ami Evie sont venus se recueillir au mémorial de Sderot. La frontière avec Gaza est à 2 km. Orna reste traumatisée par le 7 octobre. J'étais de gauche avant, mais plus maintenant. Je vote à droite. Son ami Evie ajoute :
5: j'ai peur pour mes petits-enfants, pour mon pays, et je suis en colère. Je n'ai pas de pitié.
4: Un peu plus loin, un père de famille refuse de le dire au micro, mais il votera à l'extrême droite à la fin du mois. Limour, elle, ne jure que par Benjamin Netanyahou. Elle a emmené ses neveux sur le mont Kobi, à la sortie de la ville. Sur ce promontoire, on peut observer à la longue vue les destructions à Gaza. Indécent ?
6: Non, c'est très bien, au contraire. Et de mon point de vue, si là-bas tout le monde meurt, eh bien tant pis.
4: Eric habite Sderot, lui aussi, il veut continuer à militer pour la paix.
7: Beaucoup de gens estiment que tous les Gazaouis méritent d'être chassés de Gaza ou tués. Selon eux, il n'y a pas un seul innocent à Gaza. C'est quelque chose que je ne peux pas accepter en tant qu'être humain. Le fait de vivre dans une zone de guerre ne rend pas les gens plus modérés.
4: Un message quasiment inaudible aujourd'hui dans la ville. Frédéric Misselin, Sderot, RFI.
3: Et on rappelle que la riposte israélienne qui avait suivi avait été sanglante, notamment dans la bande de Gaza. 74 200 personnes tuées en 3 ans dans des bombardements qui se poursuivent encore ces dernières semaines. Chiffre du Hamas jugé crédible par les Nations Unies. Des dizaines de milliers de personnes avaient également été déplacées de force. On revient largement ce matin sur ce triste anniversaire. Article complet sur la situation dans l'enclave palestinienne, notamment à retrouver sur notre site internet. L'actualité au Moyen-Orient et les combats qui s'intensifie entre Houthis et forces pro-gouvernementales soutenues par l'Arabie Saoudite au Yémen. L'agence de presse officielle yéménite fait état ce matin de tirs de drones et de missiles sur l'aéroport d'Aden, siège du gouvernement officiel. Les autorités saoudiennes disent de leur côté avoir intercepté des missiles au nord de Riyad. Cette démonstration de force de la jeunesse hier en France, ils étaient 450 000 dans les rues selon les syndicats, 256 000 d'après le ministère de l'Intérieur. Les exigences restent les mêmes, plus de moyens pour l'éducation, une réforme des rythmes scolaires ou encore de la plateforme d'accès à l'université, un mouvement de colère lycéen émaillé de violence, 6 500 interpellations en 3 semaines, des lycées brûlés, mais aussi de nombreux jeunes manifestants blessés par les forces de l'ordre. 10 enquêtes sont en cours sur des incidents impliquant policiers ou gendarmes. Alors à Nantes, dans l'ouest du pays, de nombreux adultes ont rejoint hier le cortège, solidaires des revendications, mais aussi inquiets pour leurs enfants. C'est un reportage de Léo Hélène.
8: Face au CRS, dos aux lycéens, des adultes syndicalistes, souvent élus, parfois, se tiennent par les bras pour former une chaîne de protection.
9: Il y a des mots d'ordre, pas un seul feu, pas un seul caillassage, rien.
8: Daniel, infirmier et parent d'élèves.
9: En 10 jours, on compte un éborgné, un qui a les dents exposées, un qui n'a plus de main. C'est une répression et nous avons, en tant que parents d'élèves, la responsabilité d'aider les enfants. Nous devons protéger notre jeunesse.
8: Brassard blanc sur le bras pour montrer qu'elle veut protéger les jeunes, Christine est une mère inquiète.
10: Ça n'est pas normal d'avoir ce type d'échange, du genre « fais attention quand tu vas à la manif, prends soin de toi devant ton lycée », alors qu'en fait ça devrait bien se passer et on devrait tous pouvoir apprendre à manifester, à revendiquer calmement dans la rue ou devant son lycée, sans forcément craindre la police, on ne devrait jamais craindre la police.
8: Des adultes qui sont aussi là pour soutenir les revendications des lycéens. Guy est agriculteur, membre de la Confédération Paysanne.
11: Ben, j'ai des petits-enfants, hein, donc j'aimerais bien qu'ils aient des lycées à peu près convenables. Ils ont besoin d'écoute, ils ont besoin de rentrer dans la vie. Il ne faut pas que ce soit des vieux comme moi qui décident de l'avenir de tout le monde. Il faut que les jeunes se prennent en main.
12: On essaie de remonter jusque-là. Voilà.
8: Léo Hélène, Nantes, RFI.
3: Et les syndicats lycéens appellent à poursuivre les blocus aujourd'hui, à une nouvelle mobilisation dans les rues. Demain après-midi, le Premier ministre annonce, lui, la banalisation de demi-journées entières dans les établissements afin de permettre, je cite, un temps de démocratie interne. RFI, il est 5h06 à Niamey, la capitale du Niger, où notre confrère Moussa Kaka disparaissait le 31 août dernier. Celui qui a raconté l'actualité nigérienne pendant des années sur notre antenne est bien détenu par les autorités. Affirmation hier de Reporters sans frontières après un entretien avec le ministre de la Justice et des Droits Humains, Aliou Daouda. Carole Valade, c'est la toute première fois que le gouvernement s'exprime au sujet de Moussa Kaka.
13: Il est en vie et sa famille le sait. Par ces mots, le ministre de la Justice et des Droits Humains, Aliou Daouda, confirme ce mardi à Reporters sans frontières les propos qu'il avait tenus le 25 décembre devant le Conseil des droits de l'homme des Nations Unies à Genève. Personne n'est disparu au Niger. Le Niger ne fait pas disparaître ses citoyens, avait-il déclaré en réponse à une interpellation de la rencontre africaine pour la défense des droits de l'homme, avant d'affirmer que Moussa Kaka est détenu, qu'il aurait commis des infractions dont il devra répondre devant les juridictions. Fin de citation. Reporters sans frontières salue, je cite, une preuve de vie, mais considère que Moussa Kaka demeure victime d'une disparition forcée et de détention arbitraire tant qu'il n'a pas accès à ses proches ni à un avocat et tant que les autorités n'ont précisé ni son lieu de détention ni les faits qui lui sont reprochés.
3: Carole Valade, un succès ô combien symbolique hier pour l'armée malienne et ses supplétifs russes. Les FAMA ont repris ce mardi la ville de Kidal dans le grand nord du pays, une localité tombée aux mains de la coalition des indépendantistes du Front de Libération de l'Azawad et des djihadistes affiliés à Al-Qaïda il y a 6 mois. Reconquête sans combat, les rebelles avaient quitté la ville. Ils évoquent un repli stratégique afin de préserver des vies humaines. C'est l'autre triste anniversaire de ce 7 octobre 2026, celui de la mort il y a 20 ans de la journaliste russe Anna Politkovskaya, celle qui enquêtait sur les exactions russes en Tchétchénie et sur les dérives du pouvoir de Vladimir Poutine, avait été retrouvée assassinée dans sa cage d'escalier à Moscou 2 décennies plus tard. On ne sait toujours pas qui a commandité son meurtre. Et pour son fils, Ilya Politkovsky, il faudra encore attendre pour que toute la lumière soit faite, attendre un changement de régime en Russie. Écoutez-le, il est au micro de la rédaction en russe de RFI.
14: Знаете, Vous savez, je garde toujours espoir, mais je suis pessimiste sur ce point. Je suis convaincu qu'avec le pouvoir actuel, avec le régime actuel, l'affaire des commanditaires ne sera pas élucidée. Elle continuera à prendre la poussière sur le bureau ou dans le coffre-fort d'un enquêteur sans grande importance et ils ne feront rien de plus. Je pense qu'une véritable enquête ne sera possible que si le régime change. Et je tiens ici à préciser qu'il ne s'agit pas seulement du départ de Poutine. Il faut véritablement un changement de régime. Ce n'est qu'à ce moment-là que quelque chose pourra avancer, non seulement concernant la recherche des commanditaires, mais aussi celle des principaux organisateurs. Et pour l'instant, il n'y a pratiquement aucune enquête.
3: Un régime russe dont les rênes sont toujours fermement détenues par Vladimir Poutine. Il fête aujourd'hui ses 74 ans anniversaire, marqué par de nouvelles attaques contre Kiev ce matin. Elles auraient fait 2 morts, selon les médias du pays. Aux États-Unis, Donald Trump cherche à éteindre un nouveau scandale. Le président a annoncé que le gouvernement ne paierait plus les spots publicitaires, faisant l'éloge de certaines de ses actions face au tollé provoqué chez les élus démocrates, mais aussi chez certains républicains. Il recule sans pour autant régler totalement le problème, Gwendal Lavina.
15: La gauche radicale elle est remontée. Je vais donc payer moi-même, écrivait lundi soir le président américain sur Truth Social. Pourtant, depuis, un nouveau spot d'une minute avec des membres de l'administration sur l'enlèvement de Nicolas Maduro au Venezuela est diffusé à la télé. La mention « payée par le gouvernement américain » y apparaît toujours. Interrogé sur le sujet ce mardi, le président botte en touche. Les pubs sont excellentes et font la promotion du pays, explique Donald Trump qui affirme que d'autres présidents l'ont déjà fait. La Maison-Blanche exclut tout remboursement des quelques 12 millions de dollars déjà dépensés, mais assure que l'argent public ne sera plus engagé. De quoi agacer la sénatrice démocrate du Michigan, Elissa Slotkin.
16: La Maison-Blanche affirme que ce sont des spots d'intérêt public, mais on n'y obtient aucune information sur la façon dont on peut être aidé pour quelque chose. Ils font la promotion du président. On bascule dans la publicité politique, voire dans la propagande avec l'argent du contribuable.
15: L'autre solution avancée par Donald Trump, de faire payer la campagne par son super PAC MAGA Inc., n'a pas davantage calmé la colère. Des élus de tous bords et des juristes rappellent qu'aucun candidat ni aucun élu ne peut avoir la main sur ces comités destinés à lever des fonds. Gwendal Lavina, New York, RFI.
3: 7 mois après, Mistral dévoile son nouveau modèle d'intelligence artificielle, baptisé Large 4. Elle entend rivaliser avec les modèles chinois, mais Pierre-Olivier, Mistral est encore loin de rivaliser avec les États-Unis.
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2: Bonjour à toutes et à tous, ravi de vous retrouver ce matin. On va rester ensemble les 3 prochaines heures et le programme est chargé. On parle bien sûr aujourd'hui du Mali avec la reprise de Kidal par l'armée malienne et ses alliés russes, de l'Afrique Accord. On en parle notamment avec notre grand invité Afrique tout à l'heure, Bakary Samb, président du Timbuktu Institute. Il nous dira que récupérer une ville n'est pas gagner la guerre. Rendez-vous dans une demi-heure à 7h. D'abord, c'est le journal sur RFI. Bonjour Clément Gouit.
3: Bonjour Andréane, bonjour à tous.
2: Les attaques houthis se multiplient ces dernières heures.
3: Des missiles interceptés en Arabie Saoudite, l'aéroport d'Aden visé. Le gouvernement saoudien lui renforce sa riposte tout en cherchant à maintenir une vie normale dans le pays. 3 ans après le massacre du 7 octobre, une minute de silence observée ce matin sur les sites attaqués par le Hamas en Israël. Plus de 1200 personnes tuées, 251 otages emmenés à Gaza, 148 ont été libérés en vie. Mais cette journée sanglante du 7 octobre a également marqué le début de la guerre menée par Israël contre les Palestiniens de Gaza et on verra les conséquences dans les territoires de Cisjordanie occupés. 6 mois après leur défaite, les forces maliennes reprennent Kidal sans combattre avec le soutien des paramilitaires russes. On fera le point sur la situation avec notre correspondant. Et la judokate française Clarisse Agbenenou vise un nouveau titre mondial à Bakou après sa deuxième maternité.
2: De nouvelles attaques des Houthis.
3: Les rebelles yéménites ont attaqué ce matin l'aéroport d'Aden avec des drones et des missiles dans le sud du pays, siège du gouvernement yéménite. Un peu plus tôt, Riyad affirme avoir intercepté plusieurs missiles tirés par les Houthis alors que les rebelles yéménites intensifient leurs attaques contre le royaume. De nombreuses explosions donc entendues la nuit dernière à Riyad. En face, les forces gouvernementales soutenues par l'Arabie Saoudite ont lancé une vaste contre-offensive. Justement, Joseph Clément, vous êtes notre correspondant RFI en Arabie Saoudite. Le gouvernement saoudien fait tout pour maintenir une vie normale et gommer les conséquences de ce conflit sur la vie quotidienne.
4: Effectivement, le porte-parole de l'armée saoudienne confirmait ce matin des interceptions de missiles balistiques et de drones qui visaient le sud du pays et le nord de la capitale. On est donc bien loin de la normalité. De manière générale, on sent l'aggravation du conflit ici à Riyad depuis que les autorités saoudiennes soutiennent militairement la guerre du gouvernement yéménite contre les houthistes et les représailles sont désormais perceptibles. Les multiples interceptions perturbent le trafic aérien saoudien. C'était encore le cas ce matin avec des fermetures puis réouvertures de l'espace aérien. Mais il reste difficile d'avoir une vue d'ensemble, tant la couverture médiatique de la guerre par les médias nationaux saoudiens. Cette couverture est concentrée sur le conflit au Yémen et très peu sur les bombardements des Houthis en Arabie Saoudite. On sait toutefois qu'il y a eu 3 blessés hier dans le bombardement de 2 aéroports à Najran et Jazan. Les autorités saoudiennes déconseillent les voyages dans le sud du pays à au moins 100 km de la frontière avec le Yémen. Il y a une balance délicate à maintenir pour le gouvernement saoudien qui ne veut pas briser l'illusion d'une vie normale pour les habitants de Riyad. Les écoles, les commerces, les aéroports, tout est ouvert et le système d'alerte aérien sur téléphone reste en grande partie silencieux malgré les explosions qui, de plus en plus souvent, se rappellent à la vie quotidienne des Saoudiens.
3: Joseph Clément, correspondant en Arabie Saoudite.
2: 3 ans après les attaques terroristes du Hamas le 7 octobre, plusieurs cérémonies se tiennent aujourd'hui en Israël.
3: Une minute de silence a été observée ce matin, 6h29, heure locale, heure précise du lancement de l'attaque du Hamas dans plusieurs lieux du pays. Le ministre français des Affaires étrangères, Jean-Noël Barrot est également sur place pour participer à ces commémorations, des commémorations qui se déroulent dans un état d'alerte à 3 semaines des élections législatives et 1 semaine après une tentative d'attentat à bord d'un avion Fly Dubai à destination de Tel Aviv. Et les conséquences, elles, se font encore sentir aujourd'hui. Les attaques de colons se multiplient, près de 7 attaques par jour selon l'ONU. Les avant-postes s'installent, 25 ont été établis depuis le début de l'année, après 91 en 2025 selon l'organisation israélienne Peace Now. Et certains villages se retrouvent encerclés, voire coupés en deux. Dans les collines du sud d'Hébron, à Oum al-Rai, les habitants vivent désormais avec la menace de voir leur village disparaître. Une décision d'une cour israélienne doit déterminer le sort du village à la fin du mois. Et à quelques kilomètres, plusieurs villages ont été en grande partie détruits en septembre, selon l'ONU. Reportage de notre correspondante Manon Chaplin.
5: Oumalraer, 300 âmes de chair et de sursis. Depuis 1982 et l'implantation de la première caravane israélienne dans la colonie de Carmel, la pression s'est peu à peu resserrée autour des maisons.
6: La colonie s'est agrandie, aujourd'hui c'est l'une des principales de la région.
5: À partir des années 2000, explique Khalil, le président du conseil local, la présence des colons s'est faite plus offensive.
6: Certains sont descendus en contrebas de cette route. Ils ont pris tous les pâturages, toutes les montagnes, tous les puits, toutes les terres qu'utilisaient les agriculteurs. Les colons les ont prises avec la force, avec leurs armes. Ils ont encerclé le village et créé pour nous une sorte de petite prison.
5: Puis arrive le 7 octobre 2023. Les attaques terroristes du Hamas, puis l'anéantissement militaire d'Israël sur la bande de Gaza ont ici aussi créé leurs dégâts.
6: Aujourd'hui, les attaques des colons, c'est frapper des femmes, c'est s'en prendre aux enfants, attaquer les maisons, casser les voitures et fermer les accès au village. Parfois, les agressions sont aussi psychologiques contre les femmes, avec des insultes obscènes, des propos sales. Rien que l'année dernière, ils ont coupé ici environ 500 oliviers.
5: Après les pressions, après la violence des colons, Oumalraer attend désormais une nouvelle décision. Le 31 octobre, et selon l'arbitrage d'une cour israélienne, le village entier pourrait finalement être rasé. Manon Chaplin, Oumalraer, RFI.
3: Les frappes israéliennes se poursuivent sur Gaza. Deux personnes ont perdu la vie ce matin, annonce la défense civile de Gaza.
2: Kidal est de nouveau sous le contrôle de l'armée malienne.
3: Six mois après avoir perdu cette ville stratégique du nord du Mali face aux indépendantistes du front de libération de l'Azawad et aux djihadistes affiliés à l'Al-Qaïda, les forces maliennes, épaulées par les paramilitaires russes, y ont fait leur retour mardi. Pas de combat cette fois, les rebelles se sont retirés. Les troupes de Bamako et leurs alliés russes prennent désormais position dans la ville. La situation sur place avec notre correspondant Serge Daniel.
7: L'armée malienne et ses alliés ont pris le contrôle d'une ville fantôme. Quasiment tous les derniers habitants de Kidal ont quitté les lieux avant leur arrivée. Dans la ville, il n'y a presque plus d'électricité, très peu d'eau potable. Les locaux du gouvernorat de région, symbole de la présence de l'État, sont en ruine. Ils ont été détruits il y a environ 2 mois par des tirs de drones de l'armée malienne. Les nouveaux maîtres des lieux s'organisent à un bâtiment de l'administration. L'administration sert de lieu de réunion. À l'intérieur de Kidal, 2 véhicules ont sauté sur une mine la nuit tombée. Les hommes redoublent de vigilance. D'autres mines peuvent être dans la ville. Les militaires prennent beaucoup de précautions lors de leur déplacement. Pour eux, la prise de la ville est un succès. Mais le plus difficile commence, comment conserver sur la durée cette localité? Sur l'axe Anefis-Kidal, emprunté pour prendre le contrôle de la ville, il n'y a pas eu de combat. Les rebelles indépendantistes du Front de Libération de l'Azawad FLA affirment que voulant notamment préserver des vies humaines, ils ont organisé un repli stratégique et maîtrisé de leurs forces. Serge Daniel, Dakar, RFI.
3: Un premier cas d'Ebola confirmé au Kenya. Cet homme de 40 ans, originaire du Kenya, venait de RDC. Malade depuis près d'un mois, il a traversé l'Ouganda par la route avant de prendre l'avion pour Nairobi, où il a finalement été isolé et testé. Il est décédé depuis. Les autorités sanitaires tentent désormais de reconstituer son parcours pour identifier d'éventuels contacts à risque.
2: La démonstration de force hier des lycéens en France.
3: L'acte 3 de leur mobilisation se déroulait hier dans de nombreuses villes françaises. 450 000 personnes ont manifesté leur colère selon les organisateurs. 250 000 selon les autorités, et les lycéens ont pu compter sur le soutien des parents d'élèves, des enseignants et des étudiants. Le gouvernement, lui, tente de calmer les esprits et suspend les cours au lycée cette semaine. Objectif, organiser un temps de démocratie interne dans les établissements. Pas de quoi convaincre les lycéens comme Marianne en classe de terminale dans un lycée de la région parisienne.
8: Dans mon lycée, ça a déjà été mis en place. Après le premier blocus qui était vendredi, ils ont décidé d'accueillir une délégation d'élèves pour parler de nos revendications. Ils ont quand même écouté ce qu'on avait à dire, mais au final, ils ont dit qu'ils peuvent rien faire, donc ça change rien. C'est pas parce qu'ils décident d'arrêter les cours pour le moment qu'on va arrêter de bloquer les lycées, parce qu'on n'a pas encore obtenu ce qu'on voulait et on n'a pas encore été écouté, donc il faut continuer. Sinon, je pense qu'il y a beaucoup de gens qui pourraient penser qu'on faisait ça juste pour qu'ils nous enlèvent les cours, ce qui est totalement faux. Donc on va continuer jusqu'à ce qu'on se fasse entendre.
9: Vous êtes en discussion avec des lycéens pour poursuivre le blocage, comment ça se passe?
8: Oui, ça se passe, il y a des groupes, mais il y a aussi sur les groupes de classe de chacun, où on continue de parler de blocus pour essayer de faire durer ça le plus longtemps possible. On s'organise avec tous les autres et on a prévu de continuer encore et encore jusqu'à ce qu'on se fasse écouter.
3: Un propos recueilli par Baptiste Coulon hier dans la manifestation parisienne des violences en marge de ces manifestations. manifestation. 488 personnes ont été interpellées hier, 6500 depuis le début de la contestation le 17 septembre dernier. Et il y aura bien un acte 4 hein, demain. Des manifestations sont prévues partout en France. Les organisations lycéennes et étudiantes appellent à poursuivre les actions. Les blocages des établissements vont même se poursuivre aujourd'hui. Alors Victorien Villaume, que doit faire le gouvernement pour enfin sortir de cette crise? C'est la question que vous avez posée hier aux députés présents à l'Assemblée nationale.
10: Faire revenir l'ordre pour pouvoir répondre aux revendications quand le budget sera examiné. La méthode défendue par la députée Prisca Thévenot, proche du candidat à la présidentielle, Gabriel Attal.
11: Une partie des revendications, effectivement, c'est quand même beaucoup plus de moyens. Et donc, il ne faut pas mentir aux gens. Oui, il y a des enjeux de lignes budgétaires pour les étudiants, pour l'amélioration des conditions de travail, des conditions d'apprentissage.
10: Le Parti Socialiste voit, lui, des signaux positifs de la part de l'exécutif en faveur des lycéens et demande un plan d'égalité des chances, Romain Eskenazi.
12: Qui inclut une partie investissement dans les locaux, une partie recrutement et une partie orientation par rapport à Parcoursup qui sont les trois principales revendications. Il faut qu'il monte encore un petit peu le niveau des propositions, ce gouvernement-là, pour pouvoir abaisser les tensions et permettre aux lycéens de retourner en cours.
10: Le gouvernement reste aveugle aux revendications et doit rapidement sortir le carnet de chèques, affirme l'insoumis Louis Boyard.
13: Si jamais le gouvernement met 10,8 milliards sur la table, alors on pourra s'assurer qu'on ait une éducation à égalité et des étudiants qui soient aider face à la précarité.
10: De son côté, le Premier ministre a lancé 5 chantiers pour tenter de répondre à la colère. Sébastien Lecornu annonce la suspension des cours jusqu'à la fin de semaine pour organiser des temps de démocratie interne.
3: Et cette mobilisation lycéenne était au cœur d'une réunion hier à l'Élysée. Emmanuel Macron a réuni plusieurs ministres, notamment le Premier ministre Sébastien Lecornu, le ministre de l'Éducation Édouard Geffray. Et selon l'entourage du président, des points réguliers du type sont organisés depuis le début du mouvement. La Russie intensifie ses frappes sur l'Ukraine. Deux personnes ont perdu la vie ce matin à Kiev. Des explosions ont retenti tout au long de la nuit dans la capitale. Un peu plus tôt, le président Volodymyr Zelensky a mis en garde contre le risque d'une attaque massive russe sur la capitale. Des frappes ont touché ces derniers jours deux des principaux ponts de Kiev. La riposte de l'Ukraine dans le viseur, un pétrolier au large de Sotchi, a été touché par une attaque de drones ukrainiens. Un vaste incendie s'est déclaré en mer Noire au large de la station balnéaire russe. Impossible pour les pompiers intervenir face à l'intensité du sinistre. Les 23 membres d'équipage ont toutefois été secourus, selon le ministère russe des Transports. La Commission européenne veut relancer l'élargissement de l'UE. Bruxelles cherche à donner un nouvel élan au processus d'adhésion, notamment pour l'Ukraine, la Moldavie, les pays des Balkans occidentaux. L'objectif est d'accélérer certaines étapes, tout en maintenant le principe d'une adhésion au mérite.
2: RFI 9h12 à Bakou, où la judokate Clarisse Agbegnénou retrouve aujourd'hui les tatamis.
3: Un nouveau défi, nouveau titre en ligne de mire pour la championne olympique de Tokyo. Son objectif, décrocher un nouveau titre mondial quelques mois seulement après sa deuxième maternité. À 33 ans, la judoka française d'origine togolaise veut encore marquer l'histoire. Eric Mamrout.
14: Je pense que je vais faire que des enfants et faire des championnats du monde, ça fonctionne.
15: La malice de Clarisse Agbegnénou, qui se souvient de son dernier titre mondial décroché en 2023, 11 mois seulement.
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0: sur la côte vendéenne. Il est 8h.
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2: Bonjour Pierre.
3: Bonjour Andréane, bonjour à tous.
2: La jeunesse de France dans les rues hier.
3: Ils étaient des centaines de milliers, lycéens comme étudiants, à marcher dans tout le pays pour réclamer plus de moyens pour l'éducation. Un mouvement qui prend de l'ampleur et entend s'inscrire dans la durée, vous l'entendrez. Minute de silence et émotion en Israël ce matin. Commémoration aujourd'hui des 3 ans des attaques terroristes du 7 octobre. Le début aussi d'une sanglante riposte israélienne sur la bande de Gaza. Où vous l'entendrez, la vie dans les camps de réfugiés est devenue la norme. Nous serons également dans les écoles ukrainiennes où les cours sont rythmés par les bombardements, en Éthiopie pour entendre le témoignage rare d'une réfugiée tigréenne qui raconte la violente reprise des combats. Et puis quand une invisible se rêve en bête de scène, c'est le thème du nouveau film d'Isabelle Huppert, ni vu ni connu. On vous fait découvrir cette comédie caustique où l'actrice nous dévoile un monde du cinéma ô combien hiérarchisé.
2: Des visages jeunes, en colère et par dizaines de milliers, c'était hier dans les rues françaises.
3: Une manifestation d'ampleur dans le cadre du mouvement lycéen qui secoue le pays ces dernières semaines. Au moins 256 000 personnes se sont mobilisées selon le ministère de l'Intérieur, le double selon les organisateurs. Aucun incident majeur n'est à déplorer. Laura Martel, bonjour.
4: Bonjour.
3: La mobilisation a rassemblé au-delà des seuls lycéens qui comptent bien poursuivre leur mouvement.
4: Oui, mobilisés aux côtés des lycéens, les étudiants, mais aussi des adultes, enseignants, parents, représentants syndicaux et même élus venus soutenir leurs revendications, remplacement des profs absents, rénovation des bâtiments insalubres ou refonte de Parcoursup jugés inégalitaires. Des adultes qui disaient être aussi présents pour protéger les jeunes suite aux violences qui ont émaillé les blocages d'établissements. Alors cette mobilisation, lycéens et étudiants veulent l'inscrire dans la durée. Des blocages sont encore annoncés pour aujourd'hui, mais qui devraient être une journée de transition avant un nouvel appel à manifester jeudi lancé dès hier. L'assurance du Premier ministre face à l'Assemblée dans l'après-midi d'une correction à venir de Parcoursup n'a pas convaincu face à des jeunes qui réclament des annonces budgétaires concrètes.
3: Sébastien Lecornu qui, face aux députés, a aussi réfuté toute instruction politique de répression policière contre les lycéens et évoqué des accidents.
4: Oui, alors que pourtant hier, la Commission nationale consultative des droits de l'homme a exprimé sa vive inquiétude face au recours disproportionné à la force par la police et qu'on a appris aussi la mise en examen d'un policier auteur d'un tir de grenade qui a brisé la mâchoire d'un jeune de 14 ans dans le Val d'Oise. Le Premier ministre espère maintenant apaiser la contestation et faciliter le retour des élèves dans les établissements en proposant une demi-journée dédiée au débat d'ici vendredi. Une option déjà contestée par les chefs d'établissement qui estiment que les autorités cherchent à se défausser des problèmes sur eux.
3: Les explications de Laura Martel, merci à vous.
2: Il y a 3 ans, jour pour jour, l'horreur et la stupeur en Israël.
3: Le 7 octobre 2023, le Hamas débutait au petit matin une série d'attaques terroristes d'ampleur inédite. Bilan 1221 victimes, 251 personnes kidnappées, dont seules 148 devaient être relâchées en vie. Un assaut également synonyme du début d'une riposte sanglante de l'armée israélienne sur la bande de Gaza. Depuis, ce sont plus de 74 000 Gazaouis qui ont été tués et qui continuent à périr sous des bombardements qui se poursuivent malgré un cessez-le-feu théoriquement en vigueur. Un conflit qui a également entériné le déplacement forcé de centaines de milliers de personnes dans une enclave occupée à 60% par l'armée israélienne. Les Gazaouis vivent donc toujours dans des camps de déplacés, des conditions terribles qui deviennent la nouvelle normalité. Reportage de Rami El-Megari et Frédéric Misselin dans le camp de Barbara, près de Mawassi.
5: À Gaza, le bureau des médias est dirigé par le Hamas et son directeur l'affirme. Près 1,5 million de personnes sont aujourd'hui encore déplacées dans l'enclave palestinienne. Il dit avoir besoin de 62 000 tentes et accuse Israël de bloquer le passage de ce type de matériel. Tarek vit dans le camp de Barbara depuis 3 ans. Il confirme l'aide humanitaire est insuffisante et quand elle arrive, elle est parfois détournée.
6: Ce n'est pas pour tout le monde. Les quantités ne suffisent pas. Ceux qui reçoivent des tentes ne reçoivent pas de couverture, par exemple. Et puis, il y a de la corruption.
5: Raouya a été victime d'un vol. On lui a dérobé ses bijoux, son téléphone portable et 6 000 $.
7: Ici, on est collés les uns aux autres. Je ne me sens plus en sécurité. Je n'arrive toujours pas à croire que ce voleur a osé me regarder alors que j'étais presque nue par une nuit d'été. Depuis, si j'entends une goutte d'eau tomber, je réveille mon mari, Mahmoud.
5: Les déplacés vont devoir passer un nouvel hiver sous la tente. Des membres du gouvernement israélien disent vouloir vider la bande de Gaza de sa population. Une menace que balaie Abderrahman, un autre habitant du camp de Barbara.
8: Nous ne quitterons donc jamais Gaza, quelles que soient les souffrances endurées.
5: Rami Al-Megari dans la bande de Gaza, Frédéric Misselin, Jérusalem, RFI.
3: Une minute de silence a été observée ce matin sur les sites des attaques du Hamas en Israël. Commémoration qui revêt une importance toute particulière à 3 semaines des élections législatives. À noter que le ministre français des Affaires étrangères annonce être arrivé en Israël pour participer à ces cérémonies. La France qui avait annoncé début septembre mettre fin au commerce avec les colonies israéliennes situées dans les territoires palestiniens occupés, au premier rang desquels la Cisjordanie, le territoire palestinien toujours en proie à une violence croissante des colons. Une photojournaliste de l'AFP a été rouée de coups et visée par des tirs hier dans le nord. L'association de la presse étrangère exige une enquête des autorités israéliennes.
2: Ce témoignage rare à présent, Pierre, venu d'une région d'où presque rien ne filtre.
3: Le Tigré éthiopien, où la guerre a fait son retour il y a une quinzaine de jours. L'armée fédérale poursuit sa contre-offensive contre les rebelles du nord du pays. Combat à l'arme lourde, aux drones également, qui affecte considérablement les populations civiles. Selam est l'une de ces civils. Le 27 septembre, cette jeune femme a fui Mekele en voiture avec des amis, direction la capitale éthiopienne, Addis Abeba. En chemin, le groupe fait halte à Alamata, dans le sud du Tigré, alors que la ville est plongée dans le chaos. Elle raconte au micro de Marlène Panara.
9: Dans la pension d'Addis Abeba, où elle est installée depuis quelques jours, Selam s'offre enfin un peu de répit, même si elle confie dormir très peu. Revenir sur le périple de ces derniers jours lui est difficile, dit-elle, car les images de son arrivée dans le sud du Tigré la hantent encore.
10: Quand nous sommes arrivés à Alamata, il y régnait un grand tumulte, il y avait un bruit assourdissant d'armes à feu. C'était en plein cœur de la ville, au niveau du marché. J'ai vu de mes propres yeux des morts et des blessés. Certains avaient la moitié du visage arraché. J'ai vu ça. C'était le chaos partout, au centre-ville, sur les marchés, ainsi qu'aux abords des immeubles résidentiels.
9: Depuis la reprise de la guerre il y a 2 semaines, la ville d'Alamata a été le théâtre d'intenses combats. Le 22 septembre, 15 à 17 frappes de drones, menées notamment sur des écoles et un hôpital, ont tué 14 personnes, rapporte le réseau spécialisé dans les conflits, ACLED. Pour les rescapés comme Selam, le traumatisme est profond.
10: J'ai eu peur, vraiment peur. C'était si dur. Si je venais à mourir à ce moment-là, personne n'aurait su où j'étais ni où j'allais, car il n'y avait pas de connexion internet ni de téléphone. Ma famille m'attendait, ils ne savaient pas où j'étais et personne ne me connaissait à Alamata. Vous imaginez ?
9: Le week-end dernier, l'armée fédérale a multiplié les attaques de drones dans plusieurs villes du Tigré. L'une d'elles a tué 8 personnes, dont un enfant, dans le camp de déplacés d'Adi Abay, au centre du Tigré. Marlène Panara, Addis Abeba, RFI.
3: Plus d'un mois après sa disparition, les autorités du Niger donnent des nouvelles de notre confrère Moussa Kaka, disparu le 31 août dernier à Niamey. Celui qui a longtemps raconté l'actualité nigérienne sur notre antenne est bien en détention. C'est le ministre de la Justice et des Droits Humains, Aliou Daouda, qui l'a confirmé à Reporters sans frontières. Il assure que le journaliste a commis des infractions dont il devra répondre devant les juridictions du pays, sans donner plus de précisions. RSF salue une preuve de vie, mais continue de dénoncer une détention arbitraire tant qu'il n'a pas accès à ses proches ou à un avocat.
2: Quand le bruit des bombes remplace celui de la sonnerie, c'est le quotidien d'une partie des élèves de Kiev.
3: Ceux qui continuent à poursuivre leurs études en présentiel malgré l'intensification des frappes russes sur la capitale ukrainienne. Depuis le début de la guerre, 334 écoles et autres établissements éducatifs ont été endommagés selon les autorités municipales. De quoi bien sûr faire vivre un enfer aux jeunes contraints de se rendre en salle de classe. Notre correspondante en Ukraine, Emmanuel Chaz, a pu en rencontrer certains.
11: Pour les élèves de Kiev, les cours peuvent s'interrompre à tout moment. Margarita, lycéenne, en a fait l'expérience il y a quelques jours lorsque son établissement a été touché par une frappe de drone russe.
12: Nous étions en cours de biologie et nous écoutions le professeur. Nous avons entendu une déflagration et le professeur a dit qu'il y avait le feu. Nous nous sommes tous levés brusquement et nous avons quitté le bâtiment. La fumée commençait à entrer, nous avions peur, ça sentait très mauvais.
5: Sa professeure de biologie, Victoria Rodzietka, raconte comment les élèves ont rejoint un abri.
12: Comme on dispose d'un abri équipé, nous avons heureusement eu le temps d'y descendre avec tout le monde. Ça fait 3 fois qu'on a des dégâts considérables, mais tout le monde est en vie. C'est la 3e fois que ce lycée est touché. Ici, les élèves peuvent passer des journées entières dans les abris. Pour Margarita, même l'hiver à venir est une source d'angoisse.
13: J'espère que les cours cet hiver se dérouleront en ligne. Ce sera plus facile et moins effrayant. Ça va être angoissant d'aller à l'école tous les jours, tous les matins.
5: Le lycée de Margarita à Kiev n'est pas un cas isolé. Selon l'UNICEF, plus de 1600 établissements scolaires ont été endommagés ou détruits en Ukraine depuis février 2022. Et face au danger, plus d'1 million d'enfants suivent désormais des cours à distance. Emmanuel Chaz, Kiev, RFI.
3: La capitale ukrainienne à nouveau visée ce matin par des bombardements russes. Ils ont fait 2 morts au moins selon un premier bilan des autorités militaires. Frappe alors que ce mercredi marque les 74 ans du président russe Vladimir Poutine. Le chef de l'État sommé de s'expliquer sur les soupçons d'un début d'épidémie de peste en Sibérie. Le chef de l'Organisation mondiale de la santé demande des informations complètes et transparentes alors qu'une laborantine serait décédée dans un institut de lutte contre la maladie. Washington annonce également demander officiellement plus d'informations à Moscou sur la situation.
2: Et puis du cinéma avec une comédie qui lève le voile sur les coulisses justement du cinéma.
3: Ni vu ni connu de Marc Fitoussi s'intéresse aux petites mains de la grande toile, les figurants incarnés à travers le personnage d'Isabelle Huppert. Un long métrage Carlotta Morteo qui nous rappelle que derrière les paillettes, le cinéma se révèle être un monde très hiérarchisé.
14: Excusez-moi, on va bientôt être appelé ?
15: Oui, oui, ça devrait plus trop tarder.
7: Des heures d'attente pour un maigre salaire, c'est le quotidien de Corinne Maclou, incarnée par Isabelle Huppert.
14: Moi, je suis libre, je fais ce que je veux.
7: Une figurante de cinéma tenace qui n'a jamais de sa vie réussi à décrocher un rôle malgré son talent.
14: Non, parce que là, tu me vois, bon, j'avais besoin de faire mes heures, mais je peux tout à fait jouer des trucs beaucoup plus conséquents. Comme on dit, il y en a sous le capot.
7: Alors, tous les moyens sont bons pour se faire remarquer.
14: Sandrine, tiens, je te donne mon CV. Sur la 2e page, l'adresse pour le lien.
16: Dis-lui que tu vas jamais la regarder, sa vidéo.
7: Une figurante qui, contre toute attente, va se lier d'amitié avec une star.
17: Qu'est-ce que tu lui trouves ?
18: Avec elle, je peux garder les pieds sur terre.
7: Sandrine Kiberlin joue le rôle d'une actrice célèbre, drôlement nombriliste, dans un monde du cinéma fait de privilèges et d'injustice.
19: La table de la régie pour les figurants n'est pas la même que la table de la régie pour les acteurs principaux. Qu'on puisse écarter un figurant qui nous déconcentre, ça arrive. C'est réel, c'est concret et c'est des humiliations que subissent effectivement des gens qui n'ont pas le même statut que les acteurs principaux d'un film, par exemple. Il y a des abus de pouvoir, c'est une réalité.
20: Je t'admire beaucoup, mais je ne peux plus.
7: Dans un casting de très haut vol, ni vu ni connu s'amuse avec tendresse de cet insatiable besoin des acteurs d'être aimés et reconnus.
3: Carlotta Morteo, ni vu ni connu avec Isabelle Huppert, mais aussi donc Sandrine Kiberlin, ça sort donc aujourd'hui en salle.
2: Merci beaucoup Pierre Boudias, on aurait pu parler également des adieux de Lionel Messi à la sélection argentine hier soir avec cette victoire 3-0 contre le Bénin, mais je pense qu'on va y revenir dans quelques secondes dans le journal des sports et puis dans 5 minutes également notre grand invité international.
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1: Mercredi 7 octobre, aujourd'hui, votre agenda avec quelques sorties à faire sur l'île-Dieu et dans le cadre des semaines d'information sur la santé mentale qui continue aujourd'hui. Il y a deux animations à découvrir au pôle culturel pour les jeunes de 15h à 17h aujourd'hui. Pour les à partir de 11 ans, et bien des ateliers de création. Et puis à partir de 16 ans, de 19h à 19h30, des lectures à deux voix. C'est donc dans le cadre des semaines d'information sur la santé mentale qui continue également demain. Il y aura pas mal de choses à faire, avec notamment la création d'une fresque lumineuse demain matin pour les seniors de 10h à midi. Et puis ensuite, eh bien, ce sera un peu la clôture de ces semaines, avec à 17h30 une micro-conférence sur Frida Kahlo, cette peintre mexicaine du début du XXe siècle qui a peint plus de 140 tableaux sur la culture mexicaine, sur des autoportraits également qui témoignent de sa souffrance physique et morale. Et puis juste après cette conférence, eh bien, ce sera la clôture de cette semaine spéciale avec un temps convivial, inauguration de la fresque jusqu'à 19h15. Tout ça au pôle culturel aujourd'hui et demain. Il y a du cinéma sinon pour aujourd'hui, avec deux nouveaux films d'ailleurs à découvrir, puisque c'est mercredi, c'est une nouvelle semaine de cinéma qui commence, avec à 18h Raison et Sentiment en version originale, un drame historique et romantique, une nouvelle adaptation du tout premier roman de Jane Austen sorti en 1811. Après la mort de leur père, les Dashwood doivent quitter leur domaine et faire face à de nouvelles difficultés financières. Et pour Elinor et Marianne, deux sœurs au caractère très différent, cette nouvelle vie sera aussi l'occasion de découvrir les joies et les déconvenues de l'amour dans une société où les conventions pèsent lourd. C'est à découvrir donc aujourd'hui à 18h. À 21h ce soir, le deuxième nouveau film, c'est Si tu penses bien, un drame de Géraldine Nakache qui traite des violences psychologiques conjugales à travers l'histoire de Jill et Jacques. Ils se sont rencontrés à Dubaï et c'est le coup de foudre, voilà. Leur histoire va très vite jusqu'au mariage, mais derrière cette belle histoire d'amour, Jill se sent peu à peu enfermée. Des remarques, des petites règles un peu idiotes au début et des petites situations du quotidien qui vont progressivement révéler l'emprise que Jacques exerce sur elle. C'est à découvrir ce soir donc à 21h. Demain jeudi, il y aura du cinéma également, avec à 18h La vie d'une femme, une comédie dramatique franco-belge qui se passe dans le monde hospitalier, très compliqué. Et puis à 21h, demain, un autre nouveau film, un documentaire plutôt, Fini de rire, l'humour politique au garde à vous. Peut-on encore rire de tout? Voilà, surtout quand on s'attaque aux puissants. À travers 30 ans d'humour politique en France, ce documentaire va revenir sur les humoristes qui ont marqué la radio et la télévision, mais aussi ceux qui ont été écartés, censurés ou poussés vers la sortie. À découvrir demain soir à 21h. Voilà toutes vos sorties à faire sur l'île-Dieu.
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2: Bonjour à tous et bienvenue dans cette nouvelle chronique culture de la Pokitech. Aujourd'hui, je vais vous parler du roman « Pourquoi j'ai mangé mon père ». Donc, c'est un roman humoristique pour un lectorat adulte qui était écrit par l'auteur anglais Roy Lewis. Il est paru pour la première fois en France en 1990 aux éditions Presse Pocket et sa dernière version disponible est parue en 2021 aux éditions Actes Sud avec 240 pages. Il existe également une version numérique de ce titre. Donc le résumé de ce roman, Ernest, un jeune homme préhistorique du Pléistocène moyen, raconte les aventures de sa famille et en particulier de son père Édouard, féru de science et pétri d'idées généreuses. Pour échapper aux prédateurs de l'Afrique orientale, Édouard invente successivement le feu, les pointes durcies à la flamme, l'exogamie et l'arc. Seul l'oncle Vania voit cette débauche de progrès d'un mauvais œil et ne se prive pas de critiquer Édouard en profitant toutefois de ses dernières trouvailles. Si son cri de ralliement est « Back to the trees », il le pousse volontiers auprès d'un foyer rassurant. Le reste de sa famille est également inventif. La mère découvrira la cuisson des aliments alors que Ernest et ses frères se distingueront chacun à leur manière, tel William qui tentera de domestiquer un chien, Alexandre qui à l'aide de morceaux de charbon dessinera des images contre les rochers ou encore Oswald qui poussera en bon chasseur la famille à la vie nomade. L'incendie accidentel de la savane, le don du feu à des tribus adversaires puis la découverte de l'arc donnent lieu à de nombreuses controverses conduisant au dénouement tragique qui justifie le titre en français. Donc concernant maintenant mon avis, eh bien quelle étrange lecture. Pour une fois, j'avais lu le résumé en avance et je savais donc que j'allais me lancer dans un roman humoristique, mais je ne m'attendais quand même pas à ça. C'est très spécial et complètement absurde, puisque l'auteur nous raconte le quotidien de ces hommes préhistoriques en leur offrant une façon de penser et un langage très moderne, en total décalage avec l'époque dans laquelle ils se trouvent. Donc c'était parfois un petit peu compliqué à lire à cause du registre assez soutenu utilisé, et le décalage a un petit peu cassé mon immersion, mais c'était globalement assez amusant à suivre grâce à tous ces petits anachronismes. Par contre, je dois avouer avoir grimacé très fort des dents vis-à-vis du traitement des femmes et de leur place dans ce titre. Celui-ci se concentre principalement sur l'opposition entre les progressistes et les conservateurs, qui est d'ailleurs toujours d'actualité dans notre société, mais cet écueil lui apporte un côté un petit peu trop désuet. Il aurait été bien plus intéressant de le voir transposé dans notre réalité des années 2020 plutôt que dans celle des années 90 à la sortie initiale du roman. Quoi qu'il en soit, je lui accorde la note de 3 sur 5. Voilà, donc je rappelle que le roman « Pourquoi j'ai mangé mon père » qui a été écrit par l'auteur anglais Roy Lewis est à retrouver aux éditions Actes Sud. C'est tout pour la chronique d'aujourd'hui, j'espère qu'elle vous aura plu. Je vous donne rendez-vous dès demain pour une nouvelle émission de la Pokitech. Sur ce, bye bye!
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0: 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Il est 9h. 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
2: Vous écoutez RFI, les 9h à Paris, 7h en temps universel. Et c'est le retour de Clément Gouitz pour le journal. 3 ans après le massacre du Hamas, Israël commémore ses victimes.
3: Plus de 1200 personnes tuées, 251 otages emmenés à Gaza et 148 ont été libérés en vie. Des commémorations qui interviennent alors que les frappes israéliennes se poursuivent sur Gaza et que les accusations de crimes de guerre et de génocide se multiplient. Les lycéens dans la rue, un acte 4 est prévu demain en France. 250 000 personnes ont manifesté hier selon les autorités. RFI est allé à leur rencontre à Nantes. Un premier cas d'Ebola confirmé au Kenya. Une question urgente. Comment le malade a-t-il pu franchir plusieurs frontières sans être détecté? Cet homme de 40 ans venait de RDC, a été placé à l'isolement à Nairobi avant de décéder. Une course contre la montre est lancée par les autorités pour identifier d'éventuels cas contacts. Une page se tourne. On ne verra plus Lionel Messi sous le maillot argentin. Le champion du monde 2022 a dit adieu à ses fans cette nuit lors de son dernier match face au Bénin à Buenos Aires.
2: 3 ans après les attaques terroristes du Hamas, le 7 octobre, plusieurs cérémonies se sont tenues aujourd'hui en Israël.
3: Une minute de silence a été observée ce matin à 6h29, heure locale, heure précise du lancement de l'attaque du Hamas dans plusieurs lieux du pays. Plusieurs commandos se sont infiltrés dans de nombreux lieux, notamment le festival Nova ou encore les kibbutz Kfar Aza, Béry, Niroz. Plus de 1200 personnes ont été tuées, 251 otages emmenés à Gaza, 148 ont été libérés en vie. Mais cette journée sanglante du 7 octobre a également marqué le début de la guerre menée par Israël contre les Palestiniens de Gaza. Une campagne de bombardement aérien intensif qui vise officiellement le Hamas, mais dans un territoire si densément peuplé, surtout sous blocus depuis 2007, c'est la population civile qui en subit les conséquences. Et à Abla Junaidi, ces 3 ans de guerre, ce sont 3 ans de traumatisme accumulé pour les Palestiniens de Gaza.
4: Oui, déplacements forcés, famine organisée, attaques systématiques contre les infrastructures civiles, notamment les hôpitaux. L'ampleur des crimes est telle que nombre d'experts et des organisations israéliennes même dénoncent un génocide à Gaza. Dans une ordonnance historique en 2024, la Cour internationale de justice cite les propos de plusieurs hauts dirigeants israéliens déshumanisant les Palestiniens et reconnaît le risque plausible de génocide. Plusieurs commissions d'enquête de l'ONU dénoncent le même crime et notamment le ciblage des enfants. Moufid a 12 ans, il rêve de devenir ingénieur. Pour l'heure, il vit à Gazaville avec ses 2 petits frères et sa mère Manar. Tous les 4 ont survécu à ces 3 années d'enfer, une 12aine de déplacements forcés, la famine. L'un des garçons a failli périr dans un bombardement israélien. Une expérience traumatisante parmi tant d'autres, raconte Manar.
5: Quand j'y repense, je pleure, même s'il a survécu, Dieu merci. Cela m'a rendue plus forte. Ensuite, nous avons dû marcher environ 15 heures. Vous le feriez, vous, avec des enfants? Sur le chemin, nous avons vu des morts, des crânes, des corps décomposés. Plus tard, nous avons failli nous noyer dans une tente à Gazaville, avec des rats près de mes garçons endormis. Des nuits sans sommeil pour moi.
3: Et Abla, où se trouve le père de ses enfants?
4: Alors, le mari de Manar travaillait en Israël avant le 7 octobre. Comme des milliers de travailleurs palestiniens, son visa a été révoqué. Il se trouve désormais coincé en Cisjordanie occupée. Son maigre salaire ne permet pas d'assurer les dépenses. Depuis le cessez-le-feu d'octobre 2025, les marchandises entrent, mais en quantité insuffisante. Tout coûte cher à Gaza. Et désormais, le propriétaire de la petite chambre menace la jeune femme.
5: Il m'a dit, je vais jeter vos affaires dans la rue. On verra qui vous logera. J'ai été forcée de m'endetter pour le faire taire. Cette guerre laisse les gens livrés à eux-mêmes.
4: Désespéré, Manar redoute une chose, devoir quitter le confort relatif de sa chambre en sous-sol et sans fenêtre pour retourner dans une tente à l'approche de l'hiver. Pour économiser quelques shekels, elle a retiré son plus petit-fils de l'école maternelle, car l'enseignement, même public, est payant à Gaza.
3: Abla Junaidi, midi. Emmanuel Macron a salué ce matin sur X la mémoire des victimes du 7 octobre tout en promettant de combattre l'antisémitisme partout et toujours. Plusieurs responsables politiques doivent participer aujourd'hui à un hommage du CRIF à Paris. La préfecture de police de Paris interdit la manifestation du collectif Urgence Palestine. Prévu aujourd'hui, jour des commémorations des attaques, les autorités invoquent des risques de troubles à l'ordre public dans un contexte de fortes tensions et de menaces terroristes élevées. Le collectif dénonce une censure politique.
2: Le 7 octobre 2023, bien sûr, à la une de la presse israélienne, on y revient dans 10 minutes. Il y aura bien un acte 4 de la mobilisation lycéenne en France.
3: Le principal syndicat des chefs d'établissement refuse la proposition de Sébastien Lecornu de mettre en place la journée banalisée d'échange pour apaiser la contestation. Cela ne permettra pas, selon eux, de répondre aux problèmes de fond. Des manifestations sont donc prévues demain. Les blocages des établissements vont se poursuivre aujourd'hui. Et les lycéens étaient nombreux hier à manifester partout en France. 450 000 selon les organisateurs, 250 000 selon les autorités. Et à Nantes, où la façade d'un lycée avait brûlé la semaine dernière, plus de 12 000 personnes étaient dans les rues. Léo Hélène.
1: Face au CRS, dos aux lycéens, des adultes, syndicalistes, souvent élus, parfois, se tiennent par les bras pour former une chaîne de protection.
6: Il y a des mots d'ordre, pas un seul feu, pas un seul caillassage, rien.
1: Daniel, infirmier et parent d'élèves.
6: En 10 jours, on compte un éborgné, un qui a les dents exposées, un qui n'a plus de main. C'est une répression et nous avons, en tant que parents d'élèves, la responsabilité d'aider les enfants. Nous devons protéger notre jeunesse.
1: Brassard blanc sur le bras pour montrer qu'elle veut protéger les jeunes, Christine est une mère inquiète.
7: Ça n'est pas normal d'avoir ce type d'échange, du genre « fais attention quand tu vas à la manif, prends soin de toi devant ton lycée », alors qu'en fait ça devrait bien se passer et on devrait tous pouvoir apprendre à manifester, à revendiquer calmement dans la rue ou devant son lycée, sans forcément craindre la police, on ne devrait jamais craindre la police.
1: Des adultes qui sont aussi là pour soutenir les revendications des lycéens. Guy est agriculteur, membre de la Confédération Paysanne.
8: J'ai des petits-enfants, hein. Donc j'aimerais bien qu'ils aient des lycées à peu près convenables. Ils ont besoin d'écoute, ils ont besoin de rentrer dans la vie. Il ne faut pas que ce soit des vieux comme moi qui décident de l'avenir de tout le monde. Il faut que les jeunes se prennent en main.
9: On essaie de remonter jusque-là.
1: Voilà. Léo Hélène, Nantes, RFI.
3: Des mobilisations secouées par des violences. 488 personnes interpellées hier, 6500 depuis le début de la contestation le 17 septembre dernier. Et plusieurs avocats d'adolescents placés en garde à vue dénoncent ce matin des violences physiques, des insultes et des tentatives d'humiliation par des policiers qui ont laissé, selon eux, des mineurs terrorisés. Le Premier ministre Sébastien Lecornu doit prendre la parole ce soir. Au menu, la situation dans les lycées, les prix des carburants ou encore la crise agricole.
2: Les manifestations lycéennes font réagir Clément jusqu'à Washington.
3: Oui, Donald Trump accuse l'immigration et l'islam d'être à l'origine du mouvement. Des propos vivement dénoncés par Jean-Luc Mélenchon qui accuse Marine Le Pen de lui avoir livré un récit fantasmé des violences. Le ministre des Affaires étrangères, Jean-Noël Barrot, lui estime que chacun tente de raconter les manifestations à sa manière.
2: RFI 10h07 à Sanaa. Les attaques outils se multiplient ces dernières heures.
3: Les rebelles yéménites ont attaqué ce matin l'aéroport d'Aden avec des drones et des missiles dans le sud, siège du gouvernement yéménite. Et un peu plus tôt, Riyad affirme avoir intercepté plusieurs missiles tirés par les Houthis alors que les rebelles yéménites intensifient leurs attaques contre le royaume. De nombreuses explosions ont tendu la nuit dernière à Riyad. En face, les forces gouvernementales soutenues par l'Arabie Saoudite ont lancé une vaste contre-offensive. L'engagement militaire a été coordonné avec les co-signateurs du pacte de la Mecque. En effet, la Turquie, le Pakistan et l'Arabie Saoudite ont annoncé la mise en pratique de cet accord de défense mutuelle. Et c'est une première, Auriane Verdier, pour cette alliance scellée il y a 2 mois.
10: Tout reste encore à définir, nous confie une source diplomatique pakistanaise qui célèbre tout de même la concrétisation de longues négociations. Le pacte de la Mecque associe la deuxième armée de l'OTAN, la Turquie, la principale puissance du Golfe, l'Arabie Saoudite, et la seule puissance nucléaire du monde musulman, le Pakistan. Pour l'heure, Ankara et Islamabad ont simplement annoncé prendre les mesures nécessaires pour déployer des forces et des moyens militaires en Arabie Saoudite. Nous participons à des missions de reconnaissance, mais les combats sont menés par les forces saoudienne, a précisé le ministre de la Défense pakistanaise lundi. Reste à savoir combien de temps les deux pays pourront rester en position défensive, écartés des combats directs. L'activation de ce pacte n'est pas uniquement destinée au conflit yéménite, c'est également un message envoyé à l'Iran, grand allié des rebelles yéménites. Le régime iranien pourrait à nouveau activer son axe de la résistance en mobilisant ses différentes forces alliées contre l'Arabie Saoudite. Ces derniers mois, par exemple, des tirs avaient visé l'Arabie Saoudite depuis le territoire voisin irakien des tirs attribués aux milices chiites pro-iraniennes.
3: Washington demande officiellement à Moscou des explications après la mort d'une laborantine dans un institut spécialisé dans la peste en Sibérie. Les autorités russes démentent tout lien avec la peste. Moscou affirme que la jeune femme est morte d'une pneumonie d'origine indéterminée et assure que la situation sanitaire est sous contrôle. L'OMS juge pour l'heure le risque faible en Russie et très faible en Europe.
2: Le Kenya en alerte après un premier cas d'Ebola.
3: Cet homme de 40 ans, malade depuis près d'un mois, a traversé l'Ouganda par la route avant de prendre l'avion pour Nairobi où il a finalement été isolé et testé. Il est décédé depuis. Et Alban Tiroir, correspondante à Nairobi, les autorités sanitaires tentent désormais de reconstituer son parcours pour identifier d'éventuels cas contacts.
9: Le défunt est un Kenyan qui habitait en RDC depuis 7 ans. C'est ce qu'a expliqué le ministre de la Santé du Kenya, Aden Duale, mardi.
11: Le patient est tombé malade il y a environ un mois et a été pris en charge dans plusieurs hôpitaux alors qu'il se trouvait encore en RDC. Il s'est rendu à Kampala par la route, puis le samedi 3 octobre, il a pris un vol à destination de Nairobi. Il a ensuite été transporté par un ami et un proche directement de l'aéroport international Jomo Kenyatta à l'hôpital de Nairobi, où il a été rapidement admis dans une chambre isolée.
12: In a separate room in the hospital.
9: Il a ensuite été testé positif au virus Ebola et est décédé lundi soir. Le Kenyan présentait, selon le ministre, plusieurs symptômes faisant penser à une fièvre hémorragique. Des interrogations sont soulevées sur son passage à l'aéroport sans avoir été détecté. Le directeur à la santé au sein du ministère, Patrick Amoth, y a répondu devant la presse.
13: Nous pensons que lorsque le patient s'est présenté, il savait déjà qu'il était malade. Il est possible que certains des médicaments qu'il prenait aient pu masquer plusieurs symptômes qui devenait impossible à déceler. Par exemple, un médicament qu'il avait pris pour faire baisser sa température.
9: Désormais, les autorités surveillent de près les cas contacts. 8 membres de la famille du défunt ont été placés en quarantaine, a annoncé la présidence, tout comme 21 soignants qui se sont occupés de lui. Les 27 passagers qui étaient avec lui lors du vol Kampala-Nairobi ont aussi été identifiés et contactés. Alban Tiroir, Nairobi, RFI.
2: En Haïti, les élections présidentielles et législatives sont reportées.
3: Le Conseil électoral explique ce report notamment par les difficultés liées à l'insécurité et aux violences des gangs. Ce nouveau calendrier doit être annoncé prochainement. Haïti, plongé dans une grave crise politique et sécuritaire, n'a plus organisé d'élections nationales depuis 10 ans. Et cette décision ne surprend pas les Haïtiens, Peterson Luxama.
14: C'est un énième réaménagement du calendrier électoral en Haïti. Pour ces citoyens rencontrés dans la capitale, à l'image de Maudley Fertile, cette décision traduit l'échec de l'équipe au pouvoir.
15: Décision ça, expliquez-nous l'autre point encore.
16: Cette décision indique une nouvelle fois que le gouvernement d'Alix Didier Fissemé et ses équipes ont échoué sur toute la ligne. Car ce qu'ils avaient comme véritable mission, établir l'ordre et la sécurité, organiser des élections libres et honnêtes, ils n'ont rien réalisé de tout cela.
14: Pour ces citoyens, la situation était prévisible. Selon eux, le problème dépasse donc le simple report du calendrier, Colson Anglade, met directement en cause la capacité des autorités actuelles à conduire un processus électoral crédible.
17: Nous l'avons toujours clamé. L'équipe au pouvoir n'a aucun intérêt à organiser des élections. Nous l'avons toujours dit. Alix n'instaurera jamais la sécurité dans le pays. Voilà pourquoi nous plaidons en faveur d'une nouvelle gouvernance qui pourra rétablir la sécurité et organiser des élections normales.
14: C'est un processus électoral déjà marqué par plusieurs reports. Le premier calendrier prévoyait les élections dès le 30 août 2026, mais elles ont été repoussées dans un premier temps en avril. Depuis, les modifications se succèdent. 10 ans après les dernières élections nationales en 2016, Haïti peine à élire de nouveaux dirigeants et doit donc attendre de nouvelles dates pour retourner aux urnes. Peterson Luxama, Port-au-Prince, RFI.
2: On ne le verra plus sous le maillot argentin.
3: Lionel Messi a fait ses adieux cette nuit à la sélection argentine. L'émotion était forte. Le champion du monde 2022 a disputé son dernier match devant plus de 85 000 supporters face au Bénin en match amical. Et notre correspondant Théo Conscience a suivi ce match avec ceux qui n'ont pas réussi à décrocher une place.
18: Au moment où l'hymne argentin commence à retentir, l'émotion est déjà palpable. Dans la fan zone, au pied du stade monumental, on s'époumonne. Sur l'écran géant, accompagné de ses trois fils, Lionel Messi peine à retenir ses larmes. Puis le match commence, le capitaine argentin tente sa chance sans réussir à trouver le but. À la 10e minute, le jeu s'arrête, une ovation s'élève et des feux d'artifice éclatent en hommage au numéro 10 argentin. Ce n'est qu'à la 71e minute que l'Argentine chavire pour de bon. Lionel Messi vient d'inscrire sur pénalty le but du 3-0. le 126e et le dernier de sa carrière internationale. La voix chevrotante, Gabriel Lopez salue un modèle.
16: C'est un exemple en tant que footballeur, mais aussi en tant qu'homme. Un exemple de solidarité qui n'a jamais baissé les bras. Je suis ému car c'est le plus grand joueur de tous les temps qui s'en va.
18: Le match se termine. Dans le ciel de Buenos Aires, un ballet de drones dessine la silhouette de l'idole argentine soulevant la Coupe du Monde. Il va me manquer, s'exclame Thiago.
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1: Mercredi 7 octobre, aujourd'hui, votre agenda avec quelques sorties à faire sur l'île-Dieu et dans le cadre des semaines d'information sur la santé mentale qui continue aujourd'hui. Il y a deux animations à découvrir au pôle culturel pour les jeunes de 15h à 17h aujourd'hui, pour les à partir de 11 ans, et bien des ateliers de création. Et puis à partir de 16 ans, de 19h à 19h30, des lectures à deux voix. C'est donc dans le cadre des semaines d'information sur la santé mentale qui continue également demain. Il y aura pas mal de choses à faire, avec notamment la création d'une fresque lumineuse demain matin pour les seniors de 10h à midi. Et puis ensuite, eh bien, ce sera un peu la clôture de ces semaines, avec à 17h30 une micro-conférence sur Frida Kahlo, cette peintre mexicaine du début du XXe siècle qui a peint plus de 140 tableaux sur la culture mexicaine, sur des autoportraits également qui témoignent de sa souffrance physique et morale. Et puis juste après cette conférence, eh bien ce sera la clôture de cette semaine spéciale avec un temps convivial, inauguration de la fresque jusqu'à 19h15. Tout ça au pôle culturel aujourd'hui et demain. Il y a du cinéma sinon pour aujourd'hui, avec deux nouveaux films d'ailleurs à découvrir, puisque c'est mercredi, c'est une nouvelle semaine de cinéma qui commence, avec à 18h Raison et Sentiment en version originale, un drame historique et romantique, une nouvelle adaptation du tout premier roman de Jane Austen sorti en 1811. Après la mort de leur père, les Dashwood doivent quitter leur domaine et faire face à de nouvelles difficultés financières. Et pour Elinor et Marianne, deux sœurs au caractère très différent, cette nouvelle vie sera aussi l'occasion de découvrir les joies et les déconvenues de l'amour dans une société où les conventions pèsent lourd. C'est à découvrir donc aujourd'hui à 18h. À 21h ce soir, le deuxième nouveau film, c'est Si tu penses bien, un drame de Géraldine Nakache qui traite des violences psychologiques conjugales à travers l'histoire de Jill et Jacques. Ils se sont rencontrés à Dubaï et c'est le coup de foudre. Voilà, leur histoire va très vite jusqu'au mariage, mais derrière cette

0: Avec à 18h La vie d'une femme, une comédie dramatique franco-belge qui se passe dans le monde hospitalier, très compliqué. Et puis à 21h demain, un autre nouveau film, un documentaire plutôt, Fini de rire, l'humour politique au garde à vous. Peut-on encore rire de tout? Voilà, surtout quand on s'attaque aux puissants. À travers 30 ans d'humour politique en France, ce documentaire va revenir sur les humoristes qui ont marqué la radio et la télévision, mais aussi ceux qui ont été écartés, censurés ou poussés vers la sortie. À découvrir demain soir à 21h. Voilà toutes vos sorties à faire sur les lieux.
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Bonjour à tous, bienvenue dans l'émission Bonjour avec Pascal. Ensemble jusqu'à 11h30 pour passer un très très bon moment en musique, en chanson, de l'humour, des petites infos. J'espère que vous allez tous bien. Alors aujourd'hui, nous sommes le 7 octobre, et oui, ça passe ça. Et on va fêter les Auguste et les Gustave. Bonne fête à eux deux. Et bon anniversaire à tous ceux qui sont nés un 7 octobre. Notre soleil qui est bien feignant ce matin, il s'est levé quand même à 8h16, duré 11h20, couché 19h37. Hein. Les marées, basse mer 8h50, coefficient 70, haute mer 15h38. Le continent, départ de Yeux 15h, Palinsula et 17h30. Départ de Fromentine 11h15 et 19h15. Et pour terminer la Vendéenne, 17h15 de Yeux et de Fromentine 10h30 et 18h30. 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C'est une très bonne journée à tous. Et juste après le générique, on trouvera nos amis du sémaphore pour la météo marine et on partira en musique.

0: bonjour à tous du Sébaphore de Saint-Sauveur pour les prévisions pour la journée du mercredi 7 octobre 2026. Pour le vent, il sera de nord à nord-ouest 4 à 5, précisant nord à 6 par l'ouest en matinée avec des rafales. Concernant l'état de la mer, devenant peu agité à agité par l'ouest en matinée, puis localement forte en fin de journée de Pinmar à Belle-Île. Pour la houle, venant d'ouest de 0,5 à 1 mètre de Pinmar à Belle-Île, puis sur toute la zone l'après-midi en s'amplifiant d'1,5 à 2 mètres de Pinmar à Belle-Île. Pour le temps, il sera nuageux avec des averses le matin. La visibilité sera moyenne à mauvaise sous précipitation. Concernant les tendances pour la journée du jeudi 8 octobre 2026, on aura aussi un vent venant du nord 4 à 5, parfois 6 au début, mollissant nord à nord-ouest 3 à 4 l'après-midi avec des rafales. Mer sera peu agitée à agiter. Pour la houle, venant d'ouest d'1 à 2 mètres du sud au nord, et s'atténuant de 0,5 à 1,5 m l'après-midi. Le temps sera peu nuageux et la visibilité bonne. Sur le sémaphore de Saint-Sauveur actuellement, nous avons un vent venant du nord pour 8 nœuds, une mer 3, une visibilité de 12 km et une nébulosité de 8 huitièmes. Du sémaphore de Saint-Sauveur, nous souhaitons une bonne journée et à demain.
1: Eh bien, les remercier beaucoup. On les retrouvera tout au long de l'émission. Bonjour. Mais pour l'instant, on retrouve le groupe D'Artagnan.

Vous aimez la techno ? Vous emmène à Tomorrowland 2026, c'est en Belgique. Are you ready for the crystal light ?

si vous avez l'occasion d'y aller, allez-y, hein, c'est un grand spectacle. David Guetta, Martin Garrix, Arduel, Armin Van Buuren, Anima, Alok.

ambiance assurée. Des jeux de lumière époustouflants. Allez, une petite page de pub pour continuer en chanson. Une belle petite pause de techno, ça fait du bien dès le matin, ça réveille.

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Alors nous allons continuer notre émission en musique, en chanson, une très très belle chanson, une nouvelle chanson de Régis Fléchaud. La vie de l'automne. Eh oui, on est en automne. Très très belle, c'est très doux.

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0: Est-ce que tous les enfants aiment bouger ?
1: Oui, c'est pourquoi Kinder encourage le plaisir de bouger avec le programme Kinder Joy of Moving. L'an dernier, 500 000 enfants...
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Animation CCAS pour les plus de 55 ans, bienvenue à la retraite. 8 rendez-vous collectifs pour les futurs et jeunes retraités. Premier rendez-vous, conférence La Retraite est maintenant. Eh bien, c'est mardi 20 octobre à 10h30 au pôle culturel du Petit Chiron, juste à Tatelier. Inscription et renseignements au CCAS au 02 28 12 91 35. 02 28 12 91 35 ou animation.senior@il-ye.fr. Les 9 et 10 octobre, c'est la fête de la science à Lille-Dieu. Le thème de cette année, les saveurs savantes. On programme un village des sciences au pôle culturel avec des stands d'associations Amiral de Joinville, Air Marine Éducative, ODCE, Comité de Développement de l'Agriculture et l'Office Français de la Biodiversité, ouvert du vendredi 16h30 à 18h, samedi 10h, 12h30, 15h30, 18h. Alors vendredi, h 30 16h, sortie pédestre à Cœur Chalon, utilité sur l'archéologie, 16h30 à l'auditorium, conférence débat sur l'attachement aux îles, 18h inauguration du village, 18h30 à l'auditorium, conférence sur le goût des huîtres par une archéologue spécialiste des sites ostréicoles et ostréiculteurs vendéens. Et samedi 10h à l'auditorium, rencontre en présence de l'équipe du Cowboy du Littoral, 10h30 à la médiathèque, lecture pour les tout-petits sur le thème du goût. 11h à l'auditorium, atelier pour échanger sur les sciences citoyennes et les recherches à l'île-Dieu sous le directeur scientifique adjoint à l'UFREMER. Et on continue à 11h30 dans le jardin de la médiathèque Escape Games en équipe. 15h30 à la médiathèque, animation pour les 2 à 6 ans autour des saveurs. 15h30 à l'auditorium, rencontre en présence de l'équipe du Cowboy du Littoral. 17h à l'auditorium, atelier débat, Lille-Dieu, controverse, sciences et société. Et 17h dans le jardin de la médiathèque, Escape Games en équipe. Pour la première fois, Lille-Dieu va participer aux semaines d'infos sur la santé mentale qui se déroulent partout en France. Du 29 septembre au 8 octobre, cette année, pour la 37e édition, sur le thème des arts. Eh bien, c'est aujourd'hui, ce 7 octobre, ce mercredi, 15h-17h, au pôle culturel, atelier porteur de lumière, création à partir de 11 ans. 19h-19h30, au pôle culturel, et lecture à deux voix à partir de 16 ans. Jeudi, 8 octobre, 17h-18h30, au pôle culturel, toujours de fil en aiguille. Création d'une fresque lumineuse en tricot, crochet, broderie ou couture pour les seniors. 17h30, 18h15, au pôle culturel, micro-conférence sur l'artiste mexicaine Frida Kahlo. 18h30, 19h45, toujours au pôle culturel, clôture des animations avec l'inauguration de la fresque lumineuse. Et on continue, c'était du 22 septembre jusqu'au 8 octobre, jusqu'à demain d'ailleurs. Expo photo, la tête haute. Toujours au pôle culturel. Eh bien, le retour eh bien, du 21 au 24 octobre 2026, c'est Bernique en folie, reviennent faire vibrer l'île-Dieu avec une programmation pleine de surprises, de musique, de poésie, des joyeux décalages. Pour cette nouvelle édition, embarquée pour un voyage aux quatre coins du monde, entre chansons, récits, blues, cumbia, post-punk et musique métissée. Alors mercredi 21, c'est Yannick Jolin au Casino. Jeudi 22, David Lafort à l'Auditorium à El Gato Negro au Quai 13. Vendredi 23, compagnie Dynamogène sur le port. Slam Paul au Foubrassant et Sweet Lac à l'Escadrille. Et pour terminer, samedi 24, compagnie Dynamogène sur le port. Le Cirque du Bout du Monde au Chapiteau et Cumbia Forica au Casino. Billets en vente à l'Office du Tourisme de Lille-Dieu et sur les berniquesenfolie.fr.

L'association Frédéric organise un bingo alimentaire au profit du Téléthon le dimanche 18 octobre à 14h30, porte ouverte à 14h au casino. Nombreux lots alimentaires, gros lots, caddie garni, tambola, bar, bonbons, pâtisserie, foutimaçon. L'association Ange vous donne rendez-vous pour une soirée exceptionnelle autour d'un patrimoine aussi fascinant que mystérieux, les épaves autour de l'île Dieu. Quatre films pour découvrir autrement ces épaves, leur histoire, l'environnement et les aventures sous-marines qui les entourent. Ben c'est le samedi 17 octobre à 18h au ciné Il est. Durée 1h10 plus échange avec les membres de l'association. L'entrée est à 5€. Allez, venez partager ce moment avec l'association Anges, passionnée de la mer, la plongée, la découverte du monde sous-marin. Tournoi de cornhole au chapiteau le samedi 17 octobre. Le samedi 17 octobre, c'est à 14h30, tournoi enfant en doublette jusqu'à 12 ans. 19h30, c'est tournoi adulte en doublette. Inscription au Maritime ou chez Tintin, adulte 12€. Enfin, enfant 10€. Restauration sur place, bien sûr. Animation, film, musique le vendredi 9 octobre et le samedi 10 octobre, heure d'escadrille de soirée dansante pour le week-end du grand festin. Phil sera au bar de l'escadrille pour deux soirées de folie dès 21h. Bar de l'escadrille, venez danser sur les rythmes des années 80. Nos jours, film, musique de 21h à 1h30 du matin, venez être nombreux. Un séjour en Portugal, ça vous intéresse, hein? Eh bien, l'association des pensionnés de la marine vous propose un séjour au Portugal du 1er au 8 octobre. C'est ouvert à tous les marins et non-marins. Inscription auprès de Thérèse Voisin au 06 70 09 64 45. 06 70 09 64 45 avant le 9 octobre. L'association des pensionnés de la marine marchande et des pêches, l'assemblée générale de l'association aura lieu le vendredi 16 octobre 2026 à la 9h30 à la salle des Ormeaux, 230 route de la Pénissère à Salertaine. Des intervenants présents seront le président fédéral, le directeur adjoint de la direction départementale des territoires de la mer, le service social maritime de l'association, Gabrielle et Théo. Elle sera suivie d'un déjeuner dansant. Une participation de 45€ par personne est demandée. Délai pour s'inscrire auprès de Joël Pénisson, trésorière, le 8 octobre. Téléphone 06 87 88 68 76. 06 87 88 68 76. Campagne des avis d'imposition 2026, ça c'est moins rigolo. Impôt sur le revenu, taxes foncières, taxes d'habitation. Les agents de la direction des finances publiques vous invitent à venir les rencontrer le jeudi 8 octobre, donc demain au centre des finances publiques, 22 quai de la Chapelle. Prenez rendez-vous 02 51 58 30 66. 02 51 58 30 66. Alors vous savez qu'il y a des travaux à la citadelle et donc en raison de ces travaux, l'accès au fort de la Pierre Levée ne sera plus possible par l'entrée principale, y compris pour les piétons bien sûr. Et ceci jusqu'au 10 novembre. L'entrée sera fermée uniquement du lundi au jeudi inclus. Après cette date et jusqu'au 31 décembre, l'accès sera totalement fermé. Alors pendant la fermeture, l'accès vélo et piétons uniquement sera possible par le tunnel sud-ouest. Les véhicules pourront stationner soit le parking à l'entrée du fort, au bord de la rue du Gatrouin, mise en sens unique pour l'occasion. Et rendez-vous de la microfolie septembre, octobre et novembre. Microconférence. Découverte d'une collection. Collection Résidence Royale, mercredi 28 octobre de 15h à 17h. Et collection Nouvelle-Aquitaine, mercredi 18 novembre de 15h à 17h.

Allez vous faire envie de vous faire un bon ciné pour ce mercredi. Eh bien, à 18h, Raison et Sentiment en version originale. Et à 21h, si tu penses bien. Mon espace santé, prochaine permanence, rendez-vous au centre de santé pour activer et gérer votre espace santé, dossier médical numérique pour créer un compte Doctolib et Doctodispo pour vous aider dans la prise de rendez-vous en ligne de vos rendez-vous médicaux. Il faut prévoir carte vitale plus mot de passe de votre adresse. Mail pour tout renseignement, contactez le centre de santé au 02 51 59 39 00 02 51 59 39 00. Un local commercial à Pouvoir, rue de la République, la mairie de Lisieux lance un appel à candidature pour l'installation d'un porteur de projet dans un local commercial communal de 45 mètres carrés, idéalement situé en zone touristique et commerciale de pas de l'Office du Tourisme. Commerce de proximité, artisan de produits locaux, activités de service, concept innovant. La commune est ouverte à tous les projets qui contribuent à l'animation et l'attractivité du centre-ville, bien sûr. Rue de la République. Rue de la République, local rénové en 2020, eau, électricité, sanitaire, chauffage, vitrine, accès, PMR. Candidature à déposer avant le 30 novembre 2026 à 12h. Toutes les modalités, le dossier de candidature pour organiser une visite, obtenir des renseignements. Vincent Girard, pôle économique, 02 51 59 49 58, 02 51 59 49 58, ou par mail vincent.girard@il-je.fr. Granulats recyclés, terre stérile, compost, broyat, souche broyée, terre végétale, le pôle de la Gravière vous propose aux particuliers et aux professionnels des matériaux de qualité issus du traitement des gravats et des déchets verts de l'île, suivi et contrôlé par des laboratoires indépendants. Plusieurs produits sont gratuits, une livraison gratuite est organisée à l'automne pour les particuliers. Ars ouvert du lundi au samedi, fermé lundi matin, 2 impasse de la Marèche au 02 51 59 49 59 02 51 59 49 59 par mail déchets@il-je.fr. Alors jusqu'au 31 octobre, nouvelle expo au pôle culturel du Petit Chiron, expo entre volontariat, engagement, histoire d'une caserne insulaire à l'épreuve du feu. Venez découvrir l'histoire de la caserne des sapeurs-pompiers de Lisieux, sa création à nos jours. Cette expo vous dévoilera l'évolution de ce corps de sapeurs-pompiers toujours volontaires, engagés aux multiples missions. Parcourez ainsi l'histoire des grands incendies qui ont marqué la vie insulaire et des nombreuses interventions réalisées par cette caserne hors normes.

Le contrat local de santé et le comité de développement de l'agriculture de Lisieux propose l'action panier bio jeunes pousses aux femmes enceintes et aux parents d'enfants de moins d'un an. Ce programme vise à faciliter l'accès à une alimentation locale de qualité et donne des outils pour préserver la santé de la mère du bébé. L'inscription vous donne accès à des paniers de légumes bio produits localement, à des petits ateliers nutrition animés par Marie-Laure Saint-Giron, diététicienne sur Lisieux. Pour tout renseignement, inscription, Anouk Guichard, au CSAS, 38 rue du Puy-Neuf, par téléphone 02 28 12 91 37. 02 28 12 91 37. Allez, une petite dernière. Et après, on part en musique. Animation senior, atelier découvert du Fab Lada. Vendredi 30 octobre, 6, 13 et 20 novembre, initiation aux machines, de 14h30 à 16h30, fablable. Pôle culturel du Petit Cheron, c'est gratuit, inscription au CCRS au 02 28 12 91 35, animation.senior@il-e.fr.

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Alors ce groupe, c'est toute une grande, grande famille. D'origine irlandaise, ils sont partis après voyager dans le monde.

0: Nous allons poursuivre avec la météo marine, nos amis du Sémaphore.
1: Bonjour à tous du Sémaphore de Saint-Sauveur. Pour les prévisions pour la journée du mercredi 7 octobre 2026. Pour le vent, il sera de nord à nord-ouest 4 à 5, précisant nord à 6 par l'ouest en matinée, avec des rafales. Concernant l'état de la mer, devenant peu agitée à agitée par l'ouest en matinée, puis localement forte en fin de journée de Pinmar à Belle-Île. Pour la houle, venant d'ouest de 0,5 à 1 mètre de Pinmar à Belle-Île, puis sur toute la zone l'après-midi en s'amplifiant d'1,5 mètre à 2 mètres de Pinmar à Belle-Île. Pour le temps, il sera nuageux avec des averses le matin. La visibilité sera moyenne à mauvaise sous précipitation. Concernant les tendances pour la journée du jeudi 8 octobre 2026, on aura aussi un vent venant du nord 4 à 5, parfois 6 au début, mollissant nord à nord-ouest 3 à 4 l'après-midi avec des rafales. Mer sera peu agitée à agitée. Pour la houle, venant d'ouest d'1 à 2 mètres du sud au nord, et s'atténuant de 0,5 à 1,5 m l'après-midi. Le temps sera peu nuageux et la visibilité bonne. Sur le sémaphore de Saint-Sauveur actuellement, nous avons un vent venant du nord pour 8 nœuds, une mer 3, une visibilité de 12 km et une nébulosité de 8 huitièmes. Du sémaphore de Saint-Sauveur, souhaitons une bonne journée et à demain.
0: Eh bien, nous aussi, on leur souhaite une très bonne journée. 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Et vous disent à bientôt et très bon appétit, bien sûr. Allez, on va continuer en musique, comme je vous disais, avec nos amis Red Cardell.

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Alors, chers amis, l'émission Bonjour se termine. Moi, je vous dis à bientôt. Donc, on s'en a rendez-vous samedi avec le capitaine Pascal et son équipage de pirates de 11h à 12h pour un grand voyage sur le bruit des galis. Demain matin, retrouvez votre ami Gérard Château, un grand bonjour à Gérard des studios.

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1: Mercredi 7 octobre, aujourd'hui, votre agenda avec quelques sorties à faire sur l'île-Dieu et dans le cadre des semaines d'information sur la santé mentale qui continue aujourd'hui. Il y a deux animations à découvrir au pôle culturel pour les jeunes de 15h à 17h aujourd'hui. À partir de 11 ans, et bien des ateliers de création. Et puis à partir de 16 ans, de 19h à 19h30, des lectures à deux voix. C'est donc dans le cadre des semaines d'information sur la santé mentale qui continue également demain. Il y aura pas mal de choses à faire, avec notamment la création d'une fresque lumineuse demain matin pour les seniors de 10h à midi. Et puis ensuite, eh bien, ce sera un peu la clôture de ces semaines, avec à 17h30 une micro-conférence sur Frida Kahlo, cette peintre mexicaine du début du XXe siècle, qui a peint plus de 140 tableaux sur la culture mexicaine, sur des autoportraits également qui témoignent de sa souffrance physique et morale. Et puis juste après cette conférence, eh bien ce sera la clôture de cette semaine spéciale avec un temps convivial, inauguration de la fresque jusqu'à 19h15. Tout ça au pôle culturel aujourd'hui et demain. Il y a du cinéma sinon pour aujourd'hui, avec deux nouveaux films d'ailleurs à découvrir, puisque c'est mercredi, c'est une nouvelle semaine de cinéma qui commence, avec à 18h Raison et Sentiment en version originale, un drame historique et romantique, une nouvelle adaptation du tout premier roman de Jane Austen sorti en 1811. Après la mort de leur père, les Dashwood doivent quitter leur domaine et faire face à de nouvelles difficultés financières. Et pour Elinor et Marianne, deux sœurs au caractère très différent, cette nouvelle vie sera aussi l'occasion de découvrir les joies et les déconvenues de l'amour dans une société où les conventions pèsent lourd. C'est à découvrir donc aujourd'hui à 18h. À 21h ce soir, le deuxième nouveau film, c'est Si tu penses bien, un drame de Géraldine Nakache qui traite des violences psychologiques conjugales à travers l'histoire de Jill et Jacques. Ils se sont rencontrés à Dubaï et c'est le coup de foudre, voilà. Leur histoire va très vite jusqu'au mariage, mais derrière cette belle histoire d'amour, Jill se sent peu à peu enfermée. Des remarques, des petites règles un peu idiotes au début et des petites situations du quotidien qui vont progressivement révéler l'emprise que Jacques exerce sur elle. C'est à découvrir ce soir donc à 21h. Demain jeudi, il y aura du cinéma également, avec à 18h La vie d'une femme, une comédie dramatique franco-belge qui se passe dans le monde hospitalier, très compliqué. Et puis à 21h, demain, un autre nouveau film, un documentaire plutôt, Fini de rire, l'humour politique au garde à vous. Peut-on encore rire de tout? Voilà, surtout quand on s'attaque aux puissants. À travers 30 ans d'humour politique en France, ce documentaire va revenir sur les humoristes qui ont marqué la radio et la télévision, mais aussi ceux qui ont été écartés, censurés ou poussés vers la sortie. À découvrir demain soir à 21h. Voilà toutes vos sorties à faire sur l'île-Dieu.
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2: Merci de rester avec nous à l'écoute de RFI. Il est midi à Paris, 10h en temps universel. Le journal, c'est tout de suite avec vous, Karine Bellicha. Karine, bonjour.
3: Bonjour Caroline, bonjour à tous. À la une, les attentats du Hamas du 7 octobre 2023, 3 ans après, la société israélienne est toujours en état de choc et commémore toute la journée le pire massacre de son histoire, date qui marque un tournant pour toute la région et la dévastatrice campagne militaire à Gaza. Reportage dans l'enclave palestinienne dans un instant. Une région entière complètement bouleversée jusqu'au Yémen, où les Houthis alliés de Téhéran gagnent du terrain, multipliant les attaques, malgré la contre-offensive gouvernementale avec la pluie et l'aval de Riyad. Et puis nous évoquerons les suites du mouvement lycéen en France après la très forte mobilisation d'hier et les tentatives du gouvernement d'apaiser la crise avant un nouvel appel à battre le pavé de nouveau demain. Mais avant de développer ces titres, la saison des Nobel bat son plein. Médecine lundi, physique hier et place à la chimie aujourd'hui. Bonjour Simon Rosé.
4: Bonjour.
3: Le verdict vient tout juste d'être rendu par le comité Nobel et ce sont le français Henri Kagan et le japonais Kenzo Sohai qui sont récompensés pour des travaux sur la forme des molécules.
4: Et oui, car plusieurs molécules sont ce qu'on appelle chirales dans le jargon, comme les mains gauche et la main droite. Elles sont identiques, mais en fait, elles ne peuvent pas se superposer. C'est important parce que cette forme des molécules, elle a des effets sur leurs propriétés chimiques. Un médicament, par exemple, si l'un d'entre eux est efficace dans sa forme gauche, il peut en revanche être nocif dans sa forme droite. Et toute la question, c'est de savoir comment est-ce que la chimie choisit, comment, lors d'une réaction chimique, ça se fait qu'un côté apparaît plutôt que son image miroir. Henri Kagan et Kenzo Sohai ont mis au point une réaction chimique qui, spontanément, sans aucune intervention extérieure, aboutit toujours à la même forme, dans le jargon toujours. C'est ce qu'on appelle l'homochiralité. Et c'est une solution et une énigme chimique vieille de plus d'un siècle. Et pour cela, ils sont donc récompensés par l'Académie royale des sciences de Suède.
3: Les Français Henri Kagan et le Japonais Kenzo Sohai. Donc, pour ce prix Nobel et le Nobel de littérature, ce sera demain avant celui de la paix, vendredi. Merci Simon Rosé. 3 ans après le 7 octobre, la société israélienne est toujours en état de choc, hantée par les massacres du Hamas, journée la plus meurtrière dans l'histoire du pays. Les hommages aux victimes ont se déroulé tout au long de la journée. Ils ont déjà commencé. Hommes, femmes, enfants massacrés dans les kibboutz près de la frontière avec Gaza et au festival de musique Nova. 1221 morts au total, en très grande majorité des civils. 251 otages emmenés de force dans l'enclave palestinienne. Le 7 octobre 2023, date de bascule pour la région tout entière, face à la dévastatrice riposte israélienne. Gaza réduit en ruines, 74 200 morts palestiniens, 1,5 million de déplacés, et malgré le cessez-le-feu, la situation humanitaire reste désastreuse. Il y a 3 ans, Israël bombardait des quartiers entiers dans le cadre de l'élimination ciblée de hauts responsables du Hamas. Le 17 octobre 2023, c'est le camp de réfugiés d'Al-Bouraj qui était visé. Plus de 120 personnes ont été tuées ce jour-là, dont des femmes et des enfants. Rami El-Megari s'est rendu dans ce quartier qui reste en ruine 3 ans plus tard. Reportage.
5: Ce quartier était très peuplé, très animé avant. Aujourd'hui, c'est vraiment très calme. On appelle cette zone le bloc 3.
6: Yad Jaber habitait dans cette zone résidentielle avant qu'elle soit détruite en 2023. Il y avait là une douzaine de maisons, de petits immeubles occupés par une dizaine de familles. Le regard triste, Iyad contemple ce qu'il reste de son ancien quartier, dévasté par les bombardements. Des tonnes de gravats, des habitations toujours éventrées, la nostalgie l'étreint.
5: Oui, je me souviens, pendant les fêtes, nous étions tous ensemble. Tous les enfants venaient frapper aux portes des habitants pour leur souhaiter bonne fête. Ils étaient tous comme nos enfants.
6: La mémoire des habitants du bloc 3 est douloureuse. Moas Abdel Fattah a 21 ans et il a perdu presque toute sa famille lors des frappes, ses parents, deux frères et deux sœurs.
7: Nous étions assis, moi et les enfants de mon oncle, devant la porte de la maison. Les petits jouaient dans la rue. C'était de bons moments. Aujourd'hui, je suis marié depuis presque 2 ans. J'ai une fille. Si Dieu le veut, nous pourrons faire revivre l'arbre généalogique de la famille.
6: Il y a 2 mois, Moas est revenu vivre dans son ancien quartier. Il y a installé une tente pour loger sa famille. Rami Almeghari dans la bande de Gaza, Frédéric Misselin, Jérusalem, RFI.
3: L'onde de choc du 7 octobre en Cisjordanie occupée aussi où les attaques des colons se multiplient depuis. Riposte meurtrière également au Liban contre le Hezbollah pro-Téhéran. En Iran même, aux côtés des Américains, toujours empêtrés dans le conflit. Une région complètement bouleversée jusqu'au Yémen. Les Houthis alliés de Téhéran ont multiplié les attaques contre les navires commerciaux en mer Rouge et avancent face aux forces gouvernementales alliées à l'Arabie Saoudite. Ils affirment avoir ciblé une nouvelle fois l'aéroport de Riyad ce matin à coups de missiles et de drones, malgré le déclenchement de la contre-offensive gouvernementale qui s'est faite avec l'appui et l'aval de Riyad, coordonnée avec les co-signataires du pacte de la Mecque. En effet, la Turquie, le Pakistan et l'Arabie Saoudite donc ont mis en pratique cet accord de défense mutuelle. Oriane Verdier, c'est une première pour cette alliance scellée il y a 2 mois.
8: Tout reste encore à définir, nous confie une source diplomatique pakistanaise qui célèbre tout de même la concrétisation de longues négociations. Le pacte de la Mecque associe la deuxième armée de l'OTAN, la Turquie, la principale puissance du Golfe, l'Arabie Saoudite, et la seule puissance nucléaire du monde musulman, le Pakistan. Pour l'heure, Ankara et Islamabad ont simplement annoncé prendre les mesures nécessaires pour déployer des forces et des moyens militaires en Arabie Saoudite. Nous participons à des missions de reconnaissance, mais les combats sont menés par les forces saoudienne, a précisé le ministre de la Défense pakistanaise lundi. Reste à savoir combien de temps les deux pays pourront rester en position défensive, écartés des combats directs. L'activation de ce pacte n'est pas uniquement destinée au conflit yéménite, c'est également un message envoyé à l'Iran, grand allié des rebelles yéménites. Le régime iranien pourrait à nouveau activer son axe de la résistance en mobilisant ses différentes forces alliées contre l'Arabie Saoudite. Ces derniers mois, par exemple, des tirs avaient visé l'Arabie Saoudite depuis le territoire voisin irakien, des tirs attribués aux milices chiites pro-iraniennes.
3: Journée de relâche entre 2 jours de manifestation. Les cours ont repris dans la majorité des lycées en France avec toutefois quelques blocages. Un nouvel appel à manifester annoncé dans la foulée des rassemblements d'hier, marqué par une grosse mobilisation des lycéens. Dans le calme, sans blessés graves, plus de 260 000 manifestants partout en France décomptés par le ministère de l'Intérieur. Les syndicats en ont compté le double. Le gouvernement tente d'apaiser la crise. Le ministre de l'Intérieur a annoncé la suspension de l'usage des grenades assourdissantes. Un manifestant de 15 ans avait eu la main arrachée lundi dernier. Une enquête est ouverte à Rambeng.
9: Cette décision est prise à la suite de l'émoi suscité par l'amputation de la main gauche d'un adolescent de 15 ans. Il manifestait devant un lycée de la ville de Lens, dans le nord de la France, lundi dernier. Laurent Nunez précise que la suspension de l'utilisation de ces grenades sera maintenue jusqu'à ce que la lumière soit faite sur les circonstances de cet incident. Il est question de déterminer exactement la nature de la grenade qui a arraché la main du lycéen. Selon le ministre de l'Intérieur, il est possible que ce soit une grenade assourdissante, contrairement à ce que les premiers éléments de l'enquête évoquaient, à savoir une grenade de désencerclement lancée par des policiers. L'enquête devra également préciser si l'adolescent a ramassé la grenade ou si elle a atterri sur lui. Mise à disposition des forces de l'ordre en 2022, les grenades assourdissantes sont conçues pour exploser rapidement avant d'être ramassées et relancées vers les policiers par des manifestants. Contrairement aux grenades de désencerclement qui projettent des galets de caoutchouc avec effet sonore, les grenades assourdissantes, elles, produisent un choc sonore douloureux qui oblige les manifestants à s'en éloigner très rapidement. Depuis lundi, une dizaine d'enquêtes sont ouvertes par l'IGPN, la police des polices, pour des incidents en lien avec la mobilisation lycéenne.
3: En tout, 215 élèves et 85 personnels de l'éducation ont été blessés et près de 800 policiers et gendarmes. Une nouvelle mobilisation est donc prévue dès demain pour dénoncer les classes surchargées, les absences de professeurs non remplacés, particulièrement dans les quartiers populaires, et les défaillances de Parcoursup, le système d'orientation post-bac. Plusieurs syndicats de l'éducation ont appelé à une journée de grève et de manifestation demain en soutien à la mobilisation des lycéens. Tout de suite, c'est 8 milliards de voisins avec Emmanuel.
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8: Le grand festin a lieu ce samedi 10 octobre à Port-Joinville. Christian dit Champêtre, président de l'association Le Grand Festin. Bonjour.
9: Bonjour Roland.
8: Simone dit Momon, trésorière. Bonjour.
10: Bonjour Roland.
8: Ça va bien vous deux en pleine forme à quelques jours de cette manifestation?
9: Ah non, on pète le vent, on pète le soleil, on pète tout. Non.
10: Et la santé.
8: Quel est le repas de cette soirée, Christian ou bien Simone?
9: Bon, ben le repas, c'est comme tous les ans, hein, c'est la fête du thon, disons. Hein. Donc c'est du thon grillé avec des patates, et en dessert, il y a des tartes, il y a toutes sortes de desserts, disons. Hein.
8: Combien de tonnes et à quel bateau il est, avez-vous acheté le thon blanc ou thon jarmon?
9: Alors cette année, on a eu des problèmes d'approvisionnement parce que il ne s'est pas pêché beaucoup de thon blanc sur l'île, donc on a eu le Marial. On a eu un bateau d'Arcachon qui est venu, l'Éole, qui est venu nous vendre du poisson. Et ouais, le reste, on l'a récupéré comme ça, avec la saveur ilaise.
8: Ça représente combien de repas?
9: Oh, dans les 4000.
8: Pour combien de tonnes de thon acheté?
9: 2 tonnes.
8: Momon, ça fait combien de temps que tu fais partie de l'aventure du Grand Festin?
10: Au moins 12 ans.
8: C'est quoi ton rôle à part trésorière?
10: Oh ben je fais un peu tout, les papiers, j'aide à préparer les salles, à préparer le port, les réunions, un peu de tout.
8: Christian, ça fait combien de temps que tu es président de cette association, le Grand Festin?
9: Alors, après avoir bien réfléchi, ça fait 6 ans.
8: Vous êtes épaulé par quelle association ilaise pour griller les tranches de thon et organiser cette soirée?
9: Alors, heureusement qu'on a des bons coups de main. On a l'équipe du Grand Festin, on a Yomali. On a les motards, donc les peaux bleues, les mélors, la SNSM, les plaisanciers, encore mieux à Cadouer, et les mectons.
10: Et on les remercie beaucoup.
9: Voilà.
8: Momon et Christian, quels groupes musicaux accueillez-vous pour cette soirée du samedi 10 octobre, on l'appelle?
9: Alors, les groupes, parmi nous, nous avons les Bzouneurs.
8: Un groupe ilais.
9: Un groupe ilais. Les Tribordais, un groupe ilais. Le 15 marin qui est moitié Nantais et moitié Ilais.
8: Mais qui connaissent bien l'île-Dieu.
9: Et puis Vent de Galère qui vient.
8: Simone, réservation des repas possible avant le samedi 10 octobre?
10: Oui, le jeudi à partir de 10h sur le port.
8: Jeudi, vendredi,
10: samedi.
8: Et samedi?
10: Oui.
8: À partir de 10h. Et la modée de cette soirée, c'est toujours les yeux-tons.
10: Se transforme en yeux-tons, oui.
8: CB possible?
10: Le jour des réservations, oui. Par la carte bancaire, nous la prenons. Oui, oui, pas de souci.
8: Début des festivités, à quelle heure le samedi 10 octobre? octobre, Christian ou bien Momane?
9: Alors, le début de grillades commence à dire, et puis enfin, des groupes de musique à 19h, de 19h à minuit 30.
8: Et le port sera fermé à partir de quelle heure le samedi 10 octobre?
9: Le port est fermé à partir de 14h jusqu'à toute la nuit, enfin une partie de la nuit. Dites-vous bien que le ton c'est bon, mais comme dirait notre ami Gérard Château, le ton de l'idieux c'est encore mieux.
8: Momane, avant de te dire au revoir, tu peux rappeler les tarifs.
10: Le Yuton sera à 12 euros cette année. Il y aura également des gâteaux et du pain, pour ceux qui ont besoin de pain. Et à part de gâteaux, gâteau entier 15 euros, part individuel 3 euros.
8: Momane, tu peux rappeler les jours de pré-réservation pour ce grand festin 2026 du samedi 10 octobre?
10: Donc à partir du jeudi, à partir de 10h sur le port le matin.
8: Le grand festin sur l'Île-Dieu, c'est samedi 10 octobre. Merci Christian Di Champêtre, président de l'association Le Grand Festin. Et merci Simone Di Momane, trésorière. À très bientôt.
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Il est 13h. 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
1: Mercredi 7 octobre, aujourd'hui, votre agenda avec quelques sorties à faire sur l'île-Dieu et dans le cadre des semaines d'information sur la santé mentale qui continue aujourd'hui. Il y a deux animations à découvrir au pôle culturel pour les jeunes de 15h à 17h aujourd'hui. Pour les à partir de 11 ans, et bien des ateliers de création. Et puis à partir de 16 ans, de 19h à 19h30, des lectures à deux voix. C'est donc dans le cadre des semaines d'information sur la santé mentale qui continue également demain. Il y aura pas mal de choses à faire, avec notamment la création d'une fresque lumineuse demain matin pour les seniors de 10h à midi. Et puis ensuite, eh bien, ce sera un peu la clôture de ces semaines, avec à 17h30 une micro-conférence sur Frida Kahlo, cette peintre mexicaine du début du XXe siècle qui a peint plus de 140 tableaux sur la culture mexicaine, sur des autoportraits également qui témoignent de sa souffrance physique et morale. Et puis juste après cette conférence, eh bien ce sera la clôture de cette semaine spéciale avec un temps convivial, inauguration de la fresque jusqu'à 19h15. Tout ça au pôle culturel aujourd'hui et demain. Il y a du cinéma sinon pour aujourd'hui, avec deux films, deux nouveaux films d'ailleurs à découvrir, puisque c'est mercredi, c'est une nouvelle semaine de cinéma qui commence, avec à 18h Raison et Sentiment en version originale, un drame historique et romantique, une nouvelle adaptation du tout premier roman de Jane Austen sorti en 1811. Après la mort de leur père, les Dashwood doivent quitter leur domaine et faire face à de nouvelles difficultés financières. Et pour Elinor et Marianne, deux sœurs au caractère très différent, cette nouvelle vie sera aussi l'occasion de découvrir les joies et les déconvenues de l'amour dans une société où les conventions pèsent lourd. C'est à découvrir donc aujourd'hui à 18h. À 21h ce soir, le deuxième nouveau film, c'est Si tu penses bien, un drame de Géraldine Nakache qui traite des violences psychologiques conjugales à travers l'histoire de Jill et Jacques. Ils se sont rencontrés à Dubaï et c'est le coup de foudre, voilà. Leur histoire va très vite jusqu'au mariage, mais derrière cette belle histoire d'amour, Jill se sent peu à peu enfermée. Des remarques, des petites règles un peu idiotes au début et des petites situations du quotidien qui vont progressivement révéler l'emprise que Jacques exerce sur elle. C'est à découvrir ce soir donc à 21h. Demain jeudi, il y aura du cinéma également, avec à 18h La vie d'une femme, une comédie dramatique franco-belge qui se passe dans le monde hospitalier, très compliqué. Et puis à 21h, demain, un autre nouveau film, un documentaire plutôt, Fini de rire, l'humour politique au garde à vous. Peut-on encore rire de tout? Voilà, surtout quand on s'attaque aux puissants. À travers 30 ans d'humour politique en France, ce documentaire va revenir sur les humoristes qui ont marqué la radio et la télévision, mais aussi ceux qui ont été écartés, censurés ou poussés vers la sortie. À découvrir demain soir à 21h. Voilà toutes vos sorties à faire sur l'île-Dieu.
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1: Bonjour à toutes et tous, résidents des Chênes Verts et de Calypso, auditeurs de Neptune FM. C'est Maryse. C'est notre rendez-vous du mercredi après-midi. Mes lectures vont suivre. À tout de suite.

vie quotidienne d'antan à Lisle-Dieu, un pas est fait vers le progrès. Il y a plus de 60 ans, les premières images de la TV. Depuis maintenant quelques mois, d'étranges coffres blancs ont été installés au bourg, dans le contrebas de la grande maison Pateau, face à l'église Saint-Sauveur. C'est, paraît-il, la fibre optique, le nec plus ultra de la technologie de la communication. Cette fibre, qui sera un jour probablement dépassée, n'est qu'un maillon dans la longue suite du progrès sans cesse en marche. Mais comment oublier que c'est du haut du clocher de l'église Saint-Sauveur, tout proche de ces fameuses boîtes, que nos aïeux mettaient en place les premières communications avec le continent à force de pavillons pour signaler la présence des flottes ennemies. La TSF. Les plus anciens d'entre nous se souviennent bien du temps où la TSF régnait en maîtresse dans les maisons. Et cela, bien avant que l'île soit rattachée par le câble sous-marin. Dès 1927, un ingénieur de Nantes, Marcel Le Poner, vint à l'Île-Dieu. Il avait épousé une fille de l'île, Marguerite Véret. Il installa dans le quartier des usines une centrale électrique qui fonctionnait avec des moteurs diesel. Elle produisait de l'électricité en courant continu. Les usines, l'hôpital, l'église et quelques maisons du port furent les premières à bénéficier de ce progrès. Puis l'électricité prit le chemin du Kerchalon et desservit naturellement le casino des Cities, dont le propriétaire était Marcel Le Poner lui-même. Cela lui permit d'animer le dancing et la salle du cinéma, qui concurrença celle de la paroisse du port, le Ciné Ilet. Ce modernisme envié par le reste de l'île avait tout de même ses limites. Les pannes arrivaient fréquemment et provoquaient parfois des situations cocasses. Un jour, Léo Vogliolo, notre Figaro, fut interrompu en pleine coupe de cheveux et se tira dignement d'affaire grâce à une dynamo alimentée par un moteur Bernard installé dans sa cave. Sans compter les fréquentes baisses de tension, les ampoules pâlissaient et après un temps plus ou moins long, reprenaient leur éclat. Le reste de l'île demeurait malgré tout en marge de ce timide progrès qui faisait beaucoup d'envieux, notamment pour les habitants du bourg. La lampe à pétrole trônait toujours sur la cheminée, à côté du moulin à café, qui crissait au petit matin, et à la lampe tempête pour s'aventurer dehors. Le puits en guise de réfrigérateur et les bras énergiques des femmes en attendant la venue des machines à laver le linge et la vaisselle. Progressivement, les postes de TSF se glissèrent dans les maisons de l'île, qu'elles aient ou non l'électricité. En effet, certains postes bénéficiaient de sortes de grosses batteries en guise de piles. Des vacations de pêche au jeu des 1 000 francs. Le poste, car naturellement, il n'y avait qu'un seul poste dans les familles qui avaient le privilège d'en posséder. Il est calé sur les ondes chalutiers. Au début de la matinée, l'opérateur annonce « Saint-Nazaire Radio, vacations de pêche pour les bateaux de l'Île-Dieu ». Un peu partout dans l'île, la vie ralentit. Dans les familles, on ne manquerait pour rien au monde ce moment. Quelques mots pour se rassurer. L'opérateur commence l'appel dans l'ordre alphabétique. On attend. Enfin, le nom du bateau arrive. Joseph Madelon, et dans un grésillement, une voix lointaine, familière, déformée par un sifflement, répond. Empêche, rien à signaler, bonjour monsieur. Et ainsi de suite pour la longue liste de la flottille insulaire. Ces quelques mots suffisent pour rassurer la famille. On peut alors reprendre l'ouvrage en attendant vers 5 heures la vacation du soir. Chacun sait que les drames en mer ont toujours commencé par un silence, une panne de phonie, comme on disait. Et puis, aux heures des repas, on reprend les grandes ondes pour écouter les nouvelles, accompagnées de commentaires
moralisateurs, de Saint Granier ou de Jean Nocher. Le dimanche matin, la voix d'Outre-Tombe de Geneviève Tabouy annonce les dernières nouvelles de demain. Les chansonniers du grenier de Montmartre mettent un peu de gaieté. Et le soir s'achève avec le rêve de ma vie. N'oublions pas les jeux qui tout doublent, ou l'inoxydable jeu des 1000 francs, avec ses débuts Roger Lanzac, les feuilletons, la famille du raton, ou encore Zappy Max, ça va bouillir. Les amateurs de musique se régalent des airs d'accordéon avec Yvette Horner, Aimable ou André Verschuren. Des radio-crochets, ancêtres des concours Popstar ou The Voice. Au moment historique pour les Ilets, la causerie radiodiffusée du peintre Pierre Bertrand sur l'île-Dieu, le dimanche 28 juin 1936, depuis la radio de la Tour Eiffel. Rendez-vous compte, on a causé de nous dans le poste. Les sportifs ne sont pas en reste. Les enragés de boxe écoutent les retransmissions en direct. Ainsi, Gaston Henquin, père, n'hésita pas à se lever la nuit, décalage, horaire, oblige, pour suivre l'oreille collée au poste, le match de boxe qui opposait le 21 septembre 1948 Marcel Cerdan à Tony Zal à New York. Victoire mémorable du Français qui devint champion du monde. Au beau jour, quand les grandes courses cyclistes reprenaient, les petits gars des écoles primaires se précipitaient pour voir sur la vitrine de chez Riou les résultats de l'étape du Dauphiné libéré, puis du Tour de France. Pierre Riou écoutait la retransmission et affichait les 5 premiers de l'étape et du classement général. On imagine leurs commentaires devant les exploits de Bobet et de son fidèle lieutenant, le Nantais Pierrot Barbotin, des régionaux Robic, Varnageot, Dotto et Maléjac, des frères Goussard, du jeune Anquetil, qui avait, paraît-il, de l'avenir. Oya Nouvelle et l'amicale nantaise des enfants de l'île-Dieu. La radio anticipait les journaux qui souvent arrivaient une bonne journée en retard. Elle donnait des nouvelles de la France, des guerres en Indochine, puis en Algérie. Les Ilets sentirent alors le besoin de rester en contact avec tous ces militaires appelés ou engagés, dispersés à travers le monde. Le jeune abbé Bourasso eut l'idée avec Valentin Pontoiseau et Amand Henri de fonder un bulletin de liaison pour leur donner des nouvelles du pays. Ainsi est né, dès 1948, Oya Nouvelle. De même à Nantes, Guy Bujon fonda l'amicale nantaise des enfants de l'île-Dieu, pour là aussi rester solidaire en donnant des nouvelles, cherchant du travail ou encore visitant les malades dans les hôpitaux et cliniques de Nantes. À cette époque, bien rares étaient ceux qui avaient un téléphone. Au port, il fallait aller à la poste toute neuve, rue du Coin du Chat, pour demander un numéro et se glisser dans l'une des 3 cabines pour parler. « Chaland, cabine 2 !» disait la factrice d'une voix autoritaire. Et les longues files d'attente au guichet ne manquaient pas un mot de la conversation téléphonique. « Bonjour la discrétion !» Au bourg, le téléphone public était chez la Bourde. Et à la Meule, on allait soit au café de la mère Zosia ou à celui du père Tricot. L'arrivée de la TV, il y a plus de 60 ans. Remontons quelques années en arrière. Nous sommes dans les années 30. Deux petits gars de l'école du port près de l'église, comme leurs copains, quittent précipitamment la classe pour aller jouer dans les canottes dans le port, quand la mer est haute. Mais ils ont aussi une autre passion, la radio. Leurs noms, Roger Turbet et François Orsenault. Dans l'atelier de la maison Orsenault, rue du Secret, les deux gamins bidouillent des postes à galène. Ils ne sont pas en reste pour se procurer des matériaux nécessaires à la confection de leurs postes et tentent d'écouter ce qu'ils peuvent capter. Ainsi est née chez François Orsenault une passion qui fit de lui l'électricien que l'on a connu. Une passion sans doute confortée par son frère Auguste
qui s'occupait des phares de l'île. Février 1957, les premières images. Depuis plusieurs mois, François Orsenault, qui a ouvert un atelier rue du Puy et un magasin rue du Général de Gaulle, cherche à capter ces fameuses images qui défilent sur le poste de télévision du continent. Oya Nouvelle annonce l'événement. Grâce à l'acharnement ainsi qu'à une puissante antenne de 30 mètres de haut, il réussissait, il y a environ une semaine, à donner la vie à un récepteur qu'il possède. La qualité des images n'est toujours pas parfaite, car la distance qui sépare Caen de l'île-Dieu est assez grande. L'antenne de Nantes n'existait pas encore. L'image est un peu brouillée et le son pas très net. Cette qualité est à mettre en relation avec le baromètre. Quand il est haut, l'image est bonne. Quand il est en dessous de 750, l'image est floue. Cela n'empêche pas les îlets de se bousculer devant sa vitrine, au désespoir des voisins devant tout ce tapage. Le rédacteur d'Oya Nouvelle tempère cependant la joie des îlets. Il nous faudra encore un peu de patience et attendre la construction de certains relais afin de pouvoir recevoir ses émissions à domicile. Mais il conclut son article en déclamant: toujours est-il qu'un pas est fait vers le progrès qui ne peut nous apporter que du bien-être et qui nous permettra, malgré notre isolement, de suivre un jour, le jour, toutes les actualités mondiales et de nous tenir au courant de toutes les dernières nouveautés que la science et le génie des hommes mettent à notre disposition. Ceci pour améliorer ou détruire les conditions humaines. Du lyrisme digne de la conquête de la Lune. En effet, il faudra attendre quelques années pour que les téléviseurs s'installent dans nos foyers. Et beaucoup se contentèrent d'aller regarder les images devant les vitrines de François Orsenault, de prier ou de s'évader au bourg. Progressivement, les joueurs de cartes désertèrent le café à Tintin pour suivre à la maison la piste aux étoiles. Et les enfants, le jeudi après-midi, écourtèrent leurs jeux, cerf-volant, pêche au cabou et épingle gauche, pour s'asseoir côte à côte dans les premières maisons qui avaient la petite lucarne et suivre médusés les aventures de Rintintin ou les exploits de Thierry Lafronde. Depuis, la technologie n'a cessé d'aller de découverte en découverte. Il y a un petit peu plus de 50 ans, les premières images en couleur, puis Internet avec aujourd'hui la fibre optique, tandis que les grandes ondes ont disparu ou presque. De nouvelles pages qu'écriront plus tard nos petits-enfants, qui n'oublient pas cependant l'histoire de notre vieux clocher qui a perdu sa flèche et ses pavillons, laissant la place à toutes ces nouvelles inventions. Cet article est signé Jean-François Henry.

J'ai retrouvé pour vous, dans une gazette de juillet 2014, actualité, expédition polaire Antarctique. Les anciens de Terra Deli 22 se retrouvent à l'île Dieu. Parmi tous les marins de l'île Dieu, il existe une catégorie bien particulière, celle des expéditionnaires de l'Antarctique. Alors qu'il venait d'être breveté à l'école de radio de Pléneuf en Côte d'Armor, Jean-Paul Léger a forcé la porte du ministère des Dom-Tom pour effectuer son service national dans la 22e expédition polaire française en Terra Deli, de décembre 1971 à janvier 1973. À l'époque, il ne se doutait pas qu'il s'inscrivait non seulement dans une longue tradition ilaise, mais aussi dans une histoire familiale. Du 23 au 25 juin, les retrouvailles des 10 des 32 membres de Terra Deli 22 ont été l'occasion de revenir sur une expérience extraordinaire. Deux îlets avec Dumont d'Urville. Si l'histoire a retenu que cette portion d'Antarctique fut baptisée ainsi par Jules Dumont d'Urville, le commandant de l'expédition de janvier 1840, en hommage au prénom de sa femme Adèle, à l'île Dieu, Jean-François Henri a appris à Jean-Paul Léger qu'un de ses ancêtres directs était aussi à bord en la personne de Jean-Nicolas Chalot, accompagné d'ailleurs d'un autre îlet, un certain Costiou. Plus d'un siècle après, c'est Raymond Samzin qui posa le pied en Terra Deli alors qu'il naviguait sur le commandant Charcot de l'illustre Paul-Émile Victor. Dans cette même décennie, le biologiste Patrice Pollian ne descendit pas jusqu'en Terra Deli, mais séjourna plusieurs mois au Kerguelen, dont il publia l'ouvrage « La vie animale aux îles Kerguelen ». Et c'est cet ouvrage qui trônait dans la bibliothèque du père de Jean-Paul Léger qui donna au jeune officier radio l'envie de partir à l'aventure du pôle Sud. Il fut d'ailleurs suivi d'un autre radio-ilet, Didier Simon, qui participa à Terra Deli 26 en 1976. Escale en Tasmanie. C'est seulement maintenant qu'on réalise. On a eu cette chance de faire quelque chose d'extraordinaire, admet Jean-Paul Léger. Parti de Hobart en Tasmanie le 5 décembre 1971, les expéditionnaires arrivent à la base Dumont-d'Urville après 15 jours d'une traversée mouvementée. Mon premier souvenir, c'est un ciel gris, des rochers dénudés, de la neige, un paysage triste. Même si l'équipe de l'expédition précédente, Terra Deli 21, les accueille avec des banderoles, Jean-Paul Léger se souvient avoir ressenti un coup de bourdon. Il ne restait que 13 mois à tenir sur ce bout de monde glacé. Et les 3 premiers mois sont même qualifiés d'enfer par le radio, qui se retrouve seul, assuré toutes les vacations, en plus du débarquement du matériel et la construction d'une nouvelle base radio. Heureusement, les orages magnétiques et les aurores australes brouillent les ondes et forcent au repos les techniciens de communication. Rencontre avec Paul-Émile Victor. Le quotidien des 32 hommes se partage entre les journées basses, services communs, travail technique spécifique et les journées raides. Raides d'assistance aux avions, support météo. Les radios ont des ordres stricts. Pour les communications personnelles, 50 mots par semaine, mais 75 en hiver. Leurs courriers sont limités, mais quand arrivent les renforts, les sacs postaux des collectionneurs les submergent. En effet, les timbres des terres australes et antarctiques françaises sont édités et tamponnés par les expéditionnaires pour les philatélistes. Cependant, le travail en binôme offre des temps libres que Jean-Paul Léger aura mis à profit en assistant Yvon Lemao, biologiste, membre de l'Académie des sciences, à l'origine de la découverte d'une colonie de manchots empereurs. Les loisirs existent aussi pour ces 32 hommes isolés.
des films, l'Auberge Rouge avec Fernandel, des disques, des livres, un baby-foot et un billard qui permettent de se détendre après une journée de travail. Des conférences sont aussi proposées sur des thèmes professionnels ou amateurs afin de partager les savoirs et d'agrémenter les soirées. L'exposé du médecin sur la contraception avait un côté décalé pour ces hommes coupés des femmes pendant plus d'un an. Difficile, l'hiver et le retour. Le ressenti est ambivalent dans cette terre extrême, comme la météo qui alterne entre tempêtes démesurées et calme plat absolu. Les sentiments balancent entre tranquillité, pas d'administration, pas d'argent, et angoisse quand on prend conscience de ne pas pouvoir compter que sur ses compagnons d'aventure. Le sismologue n'a-t-il pas dû assumer le rôle d'anesthésiste pour l'opération d'une péritonite? Les moments les plus difficiles se déroulent en hiver, de mai à juillet, quand les tempêtes obligent au confinement. Les esprits s'échauffent à l'intérieur, tandis qu'à l'extérieur, le vent atteint le record de 320 km/h en moyenne pendant 5 minutes. Un homme qui se risque dehors un jour de tempête fut décollé du sol par une bourrasque et subit une fracture. Avec une visibilité nulle, un autre se retrouvait à l'opposé de l'endroit qu'il cherchait à rejoindre. Mais paradoxalement, le retour aussi est difficile. La première surprise est de revoir du vert en Tasmanie. Très vite, on se sent bousculé. Paul-Émile Victor pousse une colère noire face aux douaniers qui nous demandent si nous importons des fruits en Australie. On est invité par l'Alliance française à Melbourne, mais on a besoin d'une période de réadaptation, comme un sas de transition avant de reprendre une vie normale, se souvient Lillet. Pour Jean-Paul Leger, le retour à la vie normale passera d'abord par Nouméa, où il embarqua jusqu'en mai 1973. Et les souvenirs du retour en France tiennent en un mot, la grogne. J'arrivais du Pacifique, où les gens sont toujours détendus, et j'arrive en France en période de grève, et tout le monde grogne, même moi qui ai raté mon bateau pour l'île-Dieu. Après 18 mois d'absence, le jeune radio de bientôt 23 ans retrouvait donc son île, où il accueille aujourd'hui 9 de ses 31 camarades d'expédition. D'un record de vent qui faisait vibrer les bâtiments en chariot Weber qui déversait les déchets dans la mer, sans oublier la Midwinter Party du 21 juin 1972. Ils ont sans doute bien des souvenirs à partager. Cet article est signé Frédéric Violo.

Villedieu dans la Grande Guerre, chronique de la vie quotidienne des Ilets de 1914 à 1918. Passion héritée de son père, Jean-François Henri a fait de l'histoire son métier. D'abord enseignant dans le secondaire, puis à l'Université catholique d'Angers pour la formation des futurs professeurs, avant de terminer sa carrière comme principal du collège Saint-Paul à Rezé. Ce que son père lui a transmis, c'est surtout le goût pour une histoire populaire, celle des gens simples, et notamment les habitants de son île d'origine, dont il a déjà mis en lumière plusieurs périodes, comme avec sa thèse « Des marins au siècle du roi Soleil ». Avec l'île-Dieu dans la Grande Guerre, il nous livre un récit agréable à lire où l'on plonge dans le quotidien des Ilets, entre l'éloignement des champs de bataille et la proximité des champs de mines. Un immense puzzle. Mais attention, histoire quotidienne des gens simples ne veut pas dire travail d'amateur. Et Jean-François Henri insiste sur la rigueur méthodologique de ces 3 années de travail. Car avec l'anniversaire du début de la guerre de 14 qui approchait, l'opportunité était évidente de profiter des commémorations pour toucher un public pas toujours féru d'histoire. Une autre facette de l'héritage paternel consiste en effet à transmettre les connaissances historiques, à ne pas s'arrêter à la nécessaire recherche fondamentale, mais à offrir au lecteur la possibilité de plonger dans une nouvelle page de cette histoire collective grâce à une écriture accessible. Évidemment, aucun témoignage direct n'était disponible pour raconter de vive voix la vie insulaire au début du XXe siècle. Mais de nombreuses archives se sont offertes à qui a su les dénicher. C'était un immense puzzle qu'il fallait remettre en place. Comme un comédien qui travaille son rôle pendant 2 ans, j'ai vécu en 1914, mais en essayant de faire abstraction de la suite. Une tâche délicate quand on sait que le sauvetage de l'Imère a occulté tout le reste et investi la mémoire collective au détriment de nombreux épisodes moins spectaculaires. Les curés contre la censure. Car avant cet épisode hautement symbolique, l'île-Dieu est surtout marquée par la verve des 2 curés, celui du port et celui du bourg, qui se pose à le Rodelec, administrateur du camp des étrangers, et bras armé de la censure officielle. En effet, l'éloignement de l'île et l'existence du fort de Pierre-Levé l'ont désigné comme lieu idéal d'exil des citoyens des pays ennemis, vivant en France, et la citadelle accueille ainsi des Prussiens, des Polonais, des Autrichiens et des Hongrois. L'île se partage alors entre différentes autorités. Les 2 curés, l'administrateur maritime, l'administrateur du camp, le chef des soldats et le maire. La cacophonie est telle que tous s'accordent pour demander la nomination d'un commandant d'armes. L'économie s'est arrêtée en raison de la guerre, mais il y avait 500 Boches, dont certains Alsaciens citoyens allemands à l'époque, qui faisait tourner les commerces locaux, mais attirait la haine de certains. Plusieurs mariages ont d'ailleurs été célébrés avec des Ilaises alors que les hommes de l'île étaient partis à la guerre, selon un neutre, s'il advient que le dépôt d'étrangers soit transféré ailleurs. L'île se lèvera comme un seul homme pour protester, écrit l'historien, page 68. Un climat de suspicion. Les sentiments mitigés de la population locale s'exacerbent dans la deuxième partie du conflit quand se développe la guerre maritime où pullulent les mines autour de l'île. Pour certains, c'est une évidence. Ce sont les informations livrées à l'ennemi par les Boches de la citadelle qui expliquent l'encerclement de l'île. Un véritable climat de suspicion s'installe. La femme du buraliste n'est-elle pas alsacienne ? Et ne parle-t-elle pas allemand ? Telle jeune femme n'a-t-elle pas vécu en Hongrie
et parle elle aussi cette langue incompréhensible. En 1917, personne n'a encore vu de sous-marins ni de noirs. Pourtant, le 8 juin 1917, le sauvetage du Sequana va bouleverser l'île avec l'arrivée de dizaines de tirailleurs africains dont certains ne parlent pas français. L'administrateur appelle alors Saint-Nazaire au secours et c'est le Nomadic qui vient récupérer les naufragés. Ce navire n'est pas connu, mais l'historien nous apprend qu'il s'agit du petit frère du Titanic, le bateau qui convoyait les gens pour monter à bord du célèbre paquebot transatlantique. Épidémie de grippe espagnole. L'année 1918 est animée d'incroyables événements. Les Américains installent un camp d'aviation au Carbossi et beaucoup d'îlets découvrent les aéros. L'évêque vient sur l'île pour la confirmation, dont celle de plusieurs enfants de canotiers ayant secouru l'Imer. Le maire, Paul Michaud, démissionne pour ras-le-bol de tous les problèmes qu'il doit assumer sans pouvoir, mais finit par être réélu après 5 tours de scrutin du conseil municipal. La grippe espagnole ravage l'île lors des 6 derniers mois de l'année. Finalement, les étrangers seront libérés en 1919, certains dans un état de folie absolue. L'île accueille ensuite des personnalités comme les généraux Buat et Pétain et le jeune Delattre à l'invitation de Gabriel Guistot, ministre de la Marine après la guerre et originaire de l'Île-Dieu. L'épisode du maire christianisant le monument aux morts du cimetière du port est évidemment à prendre avec 1 siècle de distance. La rigueur historique et la qualité de l'écriture sont 2 portes pour aborder aisément l'ouvrage de Jean-François Henri qui fera date comme les précédents. L'écriture permet en effet de se plonger dans la chronique locale avec le plaisir de se retrouver, même après 1 siècle, des liens avec l'île d'aujourd'hui. Cet article est signé Frédéric Violo. Je vous donne rendez-vous mercredi prochain pour de nouvelles lectures en direct. Je vous souhaite à toutes et tous une belle semaine.

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2: Bonjour à toutes et à tous à l'écoute d'RFI. En direct de Paris, il est 18h.
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2: Soyez les bienvenus où que vous soyez sur la planète. 16h, temps universel. Nous sommes le 7 octobre, une date qui réveille de douloureux souvenirs. Il y a 3 ans, en Israël, le Hamas massacre une partie de la population. Depuis, l'armée israélienne s'est largement vengée. Nous sommes à Gaza dans un instant. États-Unis, Europe et Organisation mondiale de la santé demandent des comptes à la Russie sur un sujet de santé publique, la peste, à savoir comment expliquer la mort d'une jeune femme qui étudiait cette maladie grave. Et puis enfin en France, la mobilisation lycéenne continue, le gouvernement est sous pression, le Premier ministre s'exprime dans une demi-heure. Il y a 3 ans, juste après le massacre du 7 octobre par le Hamas, Israël a lancé en représailles une offensive meurtrière sur la bande de Gaza. Au moins 74 000 morts et 1,5 million de déplacés. 1,5 million de Gazaouis forcés de quitter leur habitation.

0: aller vivre ou survivre un peu plus loin. L'armée israélienne occupe désormais 60% du territoire palestinien. À l'époque, Israël bombarde des quartiers entiers dans le cadre de l'élimination ciblée de responsables du Hamas. Le 7 octobre 2023, c'est le camp de réfugiés d'Al-Bourage qui est visé. Plus de 120 personnes ont été tuées ce jour-là, dont des femmes et des enfants. Rami El-Megari pour RFI s'est rendu dans ce quartier qui reste en ruine 3 ans plus tard. Voici son reportage avec Frédéric Misselin à Jérusalem.
1: Ce quartier était très peuplé, très animé avant. Aujourd'hui, c'est vraiment très calme. On appelle cette zone le bloc 3.
2: Yad Jaber habitait dans cette zone résidentielle avant qu'elle soit détruite en 2023. Il y avait là une douzaine de maisons, de petits immeubles occupés par une dizaine de familles. Le regard triste, Yad contemple ce qu'il reste de son ancien quartier, dévasté par les bombardements, des tonnes de gravats, des habitations toujours éventrées, la nostalgie l'étreint.
1: Oui, je me souviens, pendant les fêtes, nous étions tous ensemble. Tous les enfants venaient frapper aux portes des habitants pour leur souhaiter bonne fête. Ils étaient tous comme nos enfants.
2: La mémoire des habitants du bloc 3 est douloureuse. Mouass Abdel Fattah a 21 ans et il a perdu presque toute sa famille lors des frappes, ses parents, deux frères et deux sœurs.
3: Nous étions assis, moi et les enfants de mon oncle, devant la porte de la maison. Les petits jouaient dans la rue. C'était de bons moments. Aujourd'hui, je suis marié depuis presque 2 ans. J'ai une fille. Si Dieu le veut, nous pourrons faire revivre l'arbre généalogique de la famille.
2: Il y a 2 mois, Mouass est revenu vivre dans son ancien quartier. Il y a installé une tente pour loger sa famille. Rami El-Megari dans la bande de Gaza, Frédéric Misselin, Jérusalem, RFI.
0: 24 morts en Ukraine. Au moins 24 personnes ont été tuées en Ukraine dans de nouvelles frappes russes, selon les autorités ukrainiennes. Le bilan le plus lourd est à Priloukhi, une ville du nord du pays. Un missile a détruit une partie d'un immeuble d'habitation, faisant 18 morts, dont 4 enfants. Les secours ont fouillé les décombres à la recherche de victimes. Au moins 55 personnes ont également été blessées. La Russie sous pression sur un tout autre sujet, des soupçons de peste en Russie. Comment expliquer la mort d'une technicienne de laboratoire âgée de 28 ans qui travaillait dans un institut qui faisait des recherches sur la peste? Les États-Unis mettent la pression sur la Russie. Marine de la Moissonnière, Washington réclame davantage d'informations sur ce qui s'est passé.
4: Oui, Donald Trump compte téléphoner à Vladimir Poutine très bientôt, a-t-il précisé. Les États-Unis veulent savoir ce qui s'est passé à l'Institut de lutte contre la peste d'Irkoutsk. C'est une ville en Sibérie. Vendredi, plusieurs médias russes ont rapporté qu'une employée, une laborantine de 28 ans qui y travaillait, est morte. Selon l'un de ces médias, elle aurait contracté, attrapé donc la peste pulmonaire après qu'une éprouvette, un tube, s'est cassé. La presse russe affirme qu'un deuxième employé serait malade et que plusieurs hôpitaux de cette ville auraient instauré une quarantaine, c'est-à-dire une procédure d'isolement d'une durée de 3 semaines, ce que Moscou dément. Les autorités russes assurent que la jeune femme est morte d'une pneumonie d'origine indéterminée, qu'il n'y a pas d'épidémie de peste et que la situation est sous contrôle. Hier, la principale agence de santé publique américaine a estimé que les États-Unis n'avaient pas grand-chose à craindre. Même tonalité rassurante de la part de l'OMS, l'Organisation mondiale de la santé, pour qui le risque est faible pour la Russie, très faible pour l'Europe. Mais tout comme l'administration Trump, l'organisme des Nations Unies réclame aux autorités russes des informations complètes et transparentes.
0: C'était Marine de la Moissonnière, RFI à Paris, 18h06.
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0: Après l'importante journée de mobilisation lycéenne hier un peu partout dans le pays, les élèves réclament toujours davantage de moyens pour une meilleure éducation, à savoir des classes moins chargées et des professeurs remplacés. Pas question de reprendre les cours tant que le gouvernement restera sourd à ses principales revendications. C'est le cas en tout cas à Paris, dans ce lycée, le lycée Colbert, dans le 10e arrondissement de la capitale, où une soixantaine d'élèves ont décidé de monter des barricades devant leur établissement. Pour RFI, Sylvie Coffi était présente.
6: Le gouvernement multiplie les signes d'apaisement. Il propose un temps de dialogue, un temps de démocratie interne au sein des lycées. François Guedj soutient ses élèves dans leurs revendications. Ce syndicaliste et professeur d'histoire-géographie a du mal à comprendre la stratégie du gouvernement.
7: On n'a pas compris si ça commençait aujourd'hui, demain ou après-demain. Ça, c'était le Premier ministre. C'est repris en main par le ministre de l'Éducation qui parle de banalisation d'une demi-journée. Puis dans les communications des chefs d'établissement qui sont très très furieux de cette façon de faire, on nous parle d'échanger avec nos élèves pendant la première heure de cours au moment de la reprise. Donc on est loin du compte. Voilà. Et puis ce qu'on a vu hier, c'est la détermination de nos lycéens, des étudiants qui les rejoignent, avec des questions très concrètes, très précises, qui s'adressent et au gouvernement et aux collectivités locales quand il s'agit de dégradation du bâti, et auxquelles, pour le moment, il n'y a pas de réponses qui sont apportées.
6: Une autre proposition pour sortir de la crise, le ministre de l'Éducation nationale a lancé une plateforme où chaque lycéen va pouvoir faire remonter ses difficultés. Chloé est lycéenne, elle est sceptique.
8: C'est pas suffisant, tout ça juste pour une plateforme d'écoute, alors qu'on ne sait même pas s'il va vraiment y avoir des actions après. Je trouve que c'est quand même un peu faible de la part du gouvernement.
6: Dès ce jeudi, plusieurs syndicats de l'éducation appellent à une nouvelle journée de mobilisation.
0: Et attendu sur cette révolte lycéenne, Sébastien Lecornu va prendre la parole dans une vingtaine de minutes pour sortir de cette tourmente dans une allocution depuis sa résidence et ce lieu de pouvoir qu'est Matignon. Le Premier ministre évoquera le mouvement des lycéens à la veille d'une nouvelle journée de mobilisation, nous le disait Sylvie Coffi. Il parlera aussi de la flambée des prix du carburant. Il reviendra encore sur cette crise agricole due aux canicules de l'été. Refermons ce journal en donnant la parole à une amoureuse de la langue française. Nous sommes à présent au Pérou, à Lima, où des enseignants, des chercheurs, des acteurs de la francophonie sont réunis en congrès toute la semaine. Ils échangent sur différents sujets, sur les nouvelles façons, notamment d'apprendre et d'enseigner le français, eu égard à l'intelligence artificielle. Ils viennent de plusieurs pays d'Amérique latine et des Caraïbes. Déborah Gros a rencontré une professeure et auditrice du journal En Français Facile.
9: Je suis professeure à l'Alliance Française de Miraflores, à Lima, au Pérou. Je m'appelle Amparo Sardón et tout le monde adore découvrir, utiliser cet outil, le journal En Français Facile. Les structures du journal, les structures sont très claires. Est très claire, et puis après on peut aussi, comme c'est didactisé, donc c'est, on peut régler le débit, et puis je pense aussi l'actualité, le choix des informations, c'est très international. Parfois on parle même du Pérou, et puis les noms propres, bon, on commence à travailler selon les niveaux, mais je pense que c'est travailler avec l'actualité, c'est très encourageant.
0: Et c'est encourageant également pour nous de vous entendre, chères auditrices et auditeurs de Radio France Internationale. Ainsi se referme le journal En Français Facile que vous pouvez retrouver à tout moment sur notre site internet françaisfacile.rfi.fr.
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2: Bonjour à tous et bienvenue dans cette nouvelle chronique culture de la Pokitech. Aujourd'hui, je vais vous parler du roman « Pourquoi j'ai mangé mon père ». Donc, c'est un roman humoristique pour un lectorat adulte qui a été écrit par l'auteur anglais Roy Lewis. Il est paru pour la première fois en France en 1990 aux éditions Presse Pocket et sa dernière version disponible est parue en 2021 aux éditions Actes Sud avec 240 pages. Il existe également une version numérique de ce titre. Donc le résumé de ce roman, Ernest, un jeune homme préhistorique du Pléistocène moyen, raconte les aventures de sa famille et en particulier de son père Édouard, féru de science et pétri d'idées généreuses. Pour échapper aux prédateurs de l'Afrique orientale, Édouard invente successivement le feu, les pointes durcies à la flamme, l'exogamie et l'arc. Seul l'oncle Vania voit cette débauche de progrès d'un mauvais œil et ne se prive pas de critiquer Édouard en profitant toutefois de ses dernières trouvailles. Si son cri de ralliement est « Back to the trees », il le pousse volontiers auprès d'un foyer rassurant. Le reste de sa famille est également inventif. La mère découvrira la cuisson des aliments alors que Ernest et ses frères se distingueront chacun à leur manière, tel William qui tentera de domestiquer un chien, Alexandre qui à l'aide de morceaux de charbon dessinera des images contre les rochers, ou encore Oswald qui poussera en bon chasseur la famille à la vie nomade. L'incendie accidentel de la savane, le don du feu à des tribus adversaires, puis la découverte de l'arc, donnent lieu à de nombreuses controverses conduisant au dénouement tragique qui justifie le titre en français. Donc concernant maintenant mon avis, eh bien quelle étrange lecture. Pour une fois, j'avais lu le résumé en avance et je savais donc que j'allais me lancer dans un roman humoristique, mais je ne m'attendais quand même pas à ça. C'est très spécial et complètement absurde, puisque l'auteur nous raconte le quotidien de ces hommes préhistoriques en leur offrant une façon de penser et un langage très moderne, en total décalage avec l'époque dans laquelle ils se trouvent. Donc c'était parfois un petit peu compliqué à lire à cause du registre assez soutenu utilisé, et le décalage a un petit peu cassé mon immersion, mais c'était globalement assez amusant à suivre grâce à tous ces petits anachronismes. Par contre, je dois avouer avoir grimacé très fort des dents vis-à-vis du traitement des femmes et de leur place dans ce titre. Celui-ci se concentre principalement sur l'opposition entre les progressistes et les conservateurs, qui est d'ailleurs toujours d'actualité dans notre société, mais cet écueil lui apporte un côté un petit peu trop désuet. Il aurait été bien plus intéressant de le voir transposé dans notre réalité des années 2020 plutôt que dans celle des années 90 à la sortie initiale du roman. Quoi qu'il en soit, je lui accorde la note de 3 sur 5. Voilà, donc je rappelle que le roman « Pourquoi j'ai mangé mon père » qui a été écrit par l'auteur anglais Roy Lewis est à retrouver aux éditions Actes Sud. C'est tout pour la chronique d'aujourd'hui, j'espère qu'elle vous aura plu. Je vous donne rendez-vous dès demain pour une nouvelle émission de la Pokitech. Sur ce, bye bye.
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2: Mercredi 7 octobre, bonsoir à tous, soyez les bienvenus dans la soirée, dans la session soirée de l'info. Sur RFI, 3 heures d'actualité au programme, c'est parti. Dans 10 minutes, le grand reportage nous emmènera en Inde, dans l'Assam, qui est un état coincé entre le Bangladesh et la Birmanie. État qui subit de plein fouet la politique anti-islam du Premier ministre Narendra Modi. Un tiers de la population de cette région est musulmane et elle est confrontée à des arrestations, à des expulsions, à des privations. Ce sera avec Nicolas Roca. Juste après, le débat du jour, on va ce soir évoquer la mobilisation des lycéens en France, qui dure depuis près de 3 semaines déjà. Mais peu de choses semblent évoluer, alors que demain est prévue une nouvelle journée de mobilisation. Face à cette situation, nous poserons ce soir la question, les jeunes sont-ils pris au sérieux? Pourquoi leurs revendications ne sont-elles pas entendues? Qu'est-ce que cela dit du rapport des autorités à la jeunesse? Réponse à suivre dans 30 minutes. Dans une heure, le grand journal du soir et le dossier qui sera consacré au retour attendu de la mission Crew 2 après 8 mois à bord de la Station Spatiale Internationale et avec dans l'équipage la Française Sophie Adnaud. 18h30 TU Afrique Soir, première édition de ce mercredi. Le Kenya à la une, le Kenya qui renforce sa vigilance concernant le virus Ebola après la mort de l'un de ses ressortissants à Nairobi.
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2: Allez, dans 2h10, 19h10 TU, le grand entretien du soir avec la chanteuse et autrice franco-israélienne Yael Naïm. Elle livre son regard évidemment sur le 7 octobre 2023, on va en parler dans un instant. Elle évoquera ce qu'elle a appelé sa crise de la quarantaine qui l'a amené à effectuer plusieurs changements dans sa vie. Yael Naïm sera avec Frédéric Genot et puis Accent d'Europe qui évoquera ce soir la littérature.

0: littérature ukrainienne. Il faut savoir que cet été, un tiers de la production de livres du pays est parti en fumée sous les missiles russes. Mais malgré cela, eh bien, les Ukrainiens continuent à lire, à imprimer des livres, à ouvrir des librairies. Ce sera à 19h40 temps universel. Nous serons à Kharkiv notamment. Voilà pour le programme. Pour l'heure 17h de TU, bonsoir Adrien Delgrange.
1: Bonsoir à toutes et à tous.
0: Et à la une de votre journal, on y a fait référence. C'est aujourd'hui qu'Israël commémore les attaques du 7 octobre 2023.
1: Il y a 3 ans, le Hamas tuait plus de 1200 Israéliens. À l'époque, le kibboutz Be'eri, situé tout proche de la bande de Gaza, était visé par le Hamas. Une centaine de personnes tuées. Parmi elles, la mère de Yonatan Ziegel. Yonatan est venu aujourd'hui, 7 octobre, se recueillir sur le lieu du massacre de sa mère, là où se trouvait leur maison.
2: I look at my mother's.
3: Je regarde là où se trouvait la maison de ma mère. Tout est détruit. Et je vois, 3 kilomètres plus loin, à l'ouest, toutes les destructions à Gaza. Pour moi, il y a une continuité de destruction. Tout le monde est ensemble, dans un grand cimetière. On est en train de regarder là où se trouvait la maison de ma mère. Il ne reste plus rien. Et je voudrais dire que ces destructions, ce n'est pas une fatalité. Ce n'est pas quelque chose qui était inévitable. On pouvait prévenir ça avec des choix politiques qui n'ont pas été faits et qui n'ont toujours pas été faits. Arrêter l'occupation et résoudre le conflit, si on ne fait pas ces choix, on aura toujours plus de violence, plus de deuil et plus d'atrocités.
1: Témoignage recueilli par Frédéric Misselin. Alors qu'Israël commémore le 3e anniversaire de l'attaque du 7 octobre, aujourd'hui, l'armée israélienne a détruit plusieurs monuments dédiés à des Palestiniens, monuments qui se situent en Cisjordanie occupée. François-Damien Bourgerie, bonsoir.
4: Bonsoir.
1: Des destructions notamment à Jenin et Naplouse.
4: Oui, des opérations contre des monuments rendant hommage à des Palestiniens tués par des Israéliens ou morts dans des prisons israéliennes. Des personnes que les Palestiniens considèrent comme des martyrs, qu'elles soient civiles ou combattantes, et que les Israéliens qualifient de terroristes. Selon l'adjoint au maire de Naplouse, 5 monuments ont ainsi été détruits dans plusieurs quartiers de la ville et des dizaines d'habitants arrêtés. À Jenin, plus au nord, ce sont des affiches commémoratives qui ont été retirées, et à Yabad, l'armée a détruit un mémorial dédié à Yasser Hamdouni, un Palestinien condamné à la prison à perpétuité pour le meurtre d'un colon israélien et mort en détention en 2016. Le ministre des Finances, Bezalel Smotrich, et le député d'extrême droite Vi Sukot ont salué l'opération, affirmant qu'elle permettait de couper, je cite, l'infrastructure d'incitation au terrorisme. Il y a quelques semaines, Vi Sukot avait lui-même été filmé en train de détruire l'un de ses mémoriaux. Benjamin Netanyahou avait condamné un acte de justice personnelle et rappelé que seule l'armée était souveraine en Cisjordanie.
1: Enfin, 5 Palestiniens ont par ailleurs été tués aujourd'hui par des frappes israéliennes sur la bande de Gaza, selon plusieurs sources locales, au moment où, on vous le disait, Israël commémore l'attaque du Hamas du 7 octobre 2023. C'était François-Damien Bourgerie. L'actualité française, dominée par le mouvement lycéen, 6600 interpellations depuis le début de cette contestation et un bilan qui s'alourdit. 215 élèves blessés, 89 enseignants blessés, 700 policiers blessés. L'IGPN a été saisi de 18 enquêtes. Au lendemain d'une journée de mobilisation massive, le ministre de l'Intérieur, Laurent Nunez, était auditionné cet après-midi par les députés de la Commission des lois. Une question au cœur des débats, la doctrine du maintien de l'ordre est-elle adaptée à ces manifestations aux abords des établissements scolaires? Le ministre Marie Lecoq a tenté d'y répondre.
5: Proportionnalité et retenue, les maîtres mots avec lesquels le ministre de l'Intérieur défend l'action des forces de l'ordre face au mouvement lycéen. Laurent Nunez dresse un constat face à la mobilisation.
6: C'est très compliqué de maintenir l'ordre sur un mouvement lycéen. Il faut agir avec beaucoup de tact, beaucoup de proportionnalité.
5: Selon lui, aucune intervention face à des lycéens manifestant pacifiquement, sauf que le mouvement, dit-il, s'est transformé.
6: On a basculé dans des scènes qui ressemblent plus à des scènes de violence urbaine que des scènes de manifestation.
5: Une expression déjà employée il y a quelques jours par Matignon. Depuis le début du mouvement, 215 lycéens ont été blessés, le plus souvent accidentellement, selon le ministre. Et pour Laurent Nunez, parler de répression policière est excessif.
6: Dès qu'on fait du maintien de l'ordre en France, on nous accuse d'être dans la répression.
5: Dans un geste d'apaisement à la veille d'une nouvelle journée de mobilisation, Laurent Nunez a annoncé la suspension des grenades assourdissantes pour le mouvement lycéen. Toutefois,
6: ça ne justifie pas que nous modifions le schéma national du maintien de l'ordre. Et je considère que les policiers, je l'assume, ont besoin de leur armement intermédiaire. C'est absolument indispensable pour pour exercer leur mission.
5: Une doctrine du maintien de l'ordre remise sur le devant de la scène après plusieurs cas de blessures graves d'élèves lors des manifestations. Un rapport du Sénat sur ce sujet sera présenté dans les prochains jours.
1: Marie Lecoq, et puis attendue notamment sur la révolte lycéenne, et alors que les crises se multiplient en France, ces crises qui pourraient même s'agréger, c'est avec 20 minutes de retard que Sébastien Lecornu prend la parole en ce moment. Le Premier ministre s'exprime depuis Matignon et nous en reparlerons dans notre prochaine édition. Ces soupçons de peste en Russie, l'Organisation mondiale de la santé annonce ne pas être en mesure à ce stade de mener une évaluation complète des risques après la mort d'une laborantine d'un institut russe étudiant la peste, et ce, faute d'une vision complète de la situation précise. Les autorités russes, de leur côté, affirment qu'il n'existe pour l'heure aucun risque épidémique en Sibérie après la mort de cette jeune femme. Une tempête tropicale se renforce dans le golfe du Mexique. Isaias, c'est son nom, pourrait devenir le premier ouragan de la saison dans l'Atlantique. Un phénomène particulièrement tardif, annoncent les prévisionnistes. La tempête tropicale se situe à environ 420 km des côtes mexicaines et devrait se rapprocher vendredi des côtes américaines. On referme ce journal. SpaceX, l'entreprise d'Elon Musk spécialisée dans l'intelligence artificielle, les satellites et les fusées, cherche à lever, selon les informations du Financial Times, 40 milliards de dollars pour acheter des puces informatiques. Agnieszka Kumor, si les discussions aboutissent, cette opération pourrait constituer l'un des plus gros financements par emprunt pour l'intelligence artificielle.
7: Pour constituer ce financement, SpaceX cherche à lever 30 milliards de dollars en obligations et 10 milliards restants sous forme de prêts bancaires. C'est Apollo Global Management, une société de gestion américaine, qui devrait piloter l'opération prévue en 2027. Les enjeux sont énormes, alors que l'expansion de l'IA engloutit des centaines de milliards de dollars. Les géants de la tech empruntent à tour de bras pour construire d'immenses centres de données. Ceux-ci nécessitent des puces de plus en plus performantes et une production colossale d'énergie. Le financement de ces infrastructures a atteint en quelques mois des sommets inédits, car outre des sociétés de gestion, des investisseurs institutionnels comme les banques ou les fonds de pension sont désormais dans la course à l'IA. Dans le cas de SpaceX, les négociations n'en sont qu'à leur début et pourraient aussi bien se terminer sans accord.
1: Ainsi se referme ce journal international. RFI Soir, la suite avec grand reportage. Nous sommes ce soir en Inde.
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6: Le grand festin a lieu ce samedi 10 octobre à Port-Joinville. Christian dit Champêtre, président de l'association Le Grand Festin. Bonjour.
7: Bonjour Roland.
6: Simone Dimoman, trésorière, bonjour.
8: Bonjour Roland.
6: Ça va bien vous deux, en pleine forme à quelques jours de cette manifestation?
7: Ah non, on pète le vent, on pète le soleil, on pète tout. Non.
8: Et la santé.
6: Quel est le repas de cette soirée, Christian ou bien Simone?
7: Bon ben le repas c'est comme tous les ans, hein, c'est la fête du thon disons. Hein. Donc c'est du thon grillé avec des patates, et en dessert il y a des tartes, il y a toutes sortes de desserts disons. Hein.
6: Combien de tonnes et à quel bateau il est, avez-vous acheté le thon blanc ou thon jarmon?
7: Alors cette année on a eu des problèmes d'approvisionnement parce que il ne s'est pas pêché beaucoup de thon blanc sur l'île. Donc on a eu le Marial, on a eu un bateau d'Arcachon qui est venu, le l'Éole, qui est venu nous vendre du poisson. Et ouais. Le reste on l'a récupéré comme ça avec la saveur ilaise.
6: Ça représente combien de repas?
7: Oh, dans les 4000.
6: Pour combien de tonnes de thon acheté?
7: 2 tonnes.
6: Moment, ça fait combien de temps que tu fais partie de l'aventure du Grand Festin?
8: Au moins 12 ans.
6: C'est quoi ton rôle à part trésorière?
8: Oh ben, je fais un peu tout, les papiers, j'aide à préparer les salles, à préparer le port, les réunions, un peu de tout.
6: Christian, ça fait combien de temps que tu es président de cette association Le Grand Festin?
7: Alors, après avoir bien réfléchi, ça fait 6 ans.
6: Vous êtes épaulé par quelle association ilaise pour griller les tranches de thon et organiser cette soirée?
7: Alors, heureusement qu'on a des bons coups de main. On a l'équipe du Grand Festin, on a Yemali, on a les motards, donc les Peaux Bleues, les Mélors, la SNSM, les Plaisanciers, encore mieux à Cadouère, et les Mectons.
8: Et on les remercie beaucoup.
7: Voilà.
6: Momon et Christian, quels groupes musicaux accueillez-vous pour cette soirée du samedi 10 octobre, on l'appelle?
7: Alors, les groupes, parmi nous, nous avons les Bzouneurs.
6: Un groupe ilais.
7: Un groupe ilais. Les Tribordais, un groupe ilais. Le 15 Marin, qui est moitié nantais, moitié ilais.
6: Mais qui connaissent bien l'île Dieu.
7: Et puis Vent de Galère, qui vient.
6: Simone, réservation des repas possible avant le samedi 10 octobre?
8: Oui, le jeudi à partir de 10h sur le port.
6: Jeudi, vendredi,
8: samedi.
6: Et samedi?
8: Oui.
6: À partir de 10h, et la monnaie de cette soirée, c'est toujours les yeutons.
8: Se transforme en yeutons, oui.
6: C'est possible?
8: Le jour des réservations, oui. Par la carte bancaire, nous la prenons, oui, pas de souci.
6: Début des festivités, à quelle heure le samedi 10 octobre, Christian ou bien Momon?
7: Alors, le début des de grillades commence à... Et puis, enfin, des groupes de musique à 19h. De 19h à minuit 30.
6: Et le port sera fermé à partir de quelle heure le samedi 10 octobre ?
7: Le port est fermé à partir de 14h jusqu'à toute la nuit, enfin une partie de la nuit. Dites-vous bien que le ton, c'est bon. Mais comme dirait notre ami Gérard Château, le ton de l'île-dieu, c'est encore mieux.
6: Momone, avant de te dire au revoir, tu peux rappeler les tarifs.
8: Le Yuton sera à 12 euros cette année. Il y aura également des gâteaux et du pain, pour ceux qui ont besoin de pain. Et à part de gâteaux, gâteau entier 15 euros, part individuel 3 euros.
6: Momone, tu peux rappeler les jours de pré-réservation pour ce grand festin 2026 du samedi 10 octobre.
8: Donc à partir du jeudi, à partir de 10h sur le port le matin.
6: Le grand festin sur l'île Dieu, c'est samedi 10 octobre. Merci Christian Di Champêtre, président de l'association Le Grand Festin. Et merci Simone Di Momone, trésorière. À très bientôt.
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0: 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Il est 20h.
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2: C'est l'heure du grand journal du soir. Bonsoir Christophe Paget.
4: Bonsoir Romain, bonsoir à toutes et à tous.
2: À la une ce soir, les commémorations de l'attaque du 7 octobre en Israël.
4: Oui, alors que le pays est en pleine campagne électorale, ce sont ses premières législatives depuis l'attaque du Hamas. Nous demanderons des comptes à tous les meurtriers, affirme le Premier ministre Benjamin Netanyahou. Dès le début de ce journal, nous entendons le ministre des Affaires étrangères français, Jean-Noël Barrot. Il était en Israël aujourd'hui pour participer aux commémorations et il affirme que la France ne laissera pas le poison de l'antisémitisme se diffuser au sein de la République. La France où le Premier ministre Sébastien Lecornu a pris la parole aujourd'hui à la veille d'une nouvelle journée d'action pour réclamer davantage de moyens pour l'éducation. La parole des lycéens doit être entendue, a dit le Premier ministre qui a insisté. Les forces de l'ordre n'ont pas pour instruction d'affronter les lycéens. 215 élèves ont été blessés depuis le début de leur mouvement.
2: Autre titre, on va faire le point sur les soupçons de peste en Russie.
4: Oui, alors que Moscou déplore de fausses informations et n'en donne de son côté quasiment aucune. L'OMS propose son aide et espère obtenir plus d'éléments de la part de la Russie, c'est ce que nous dira Jérémy Lange à Genève, alors qu'un autre cas suspect est maintenant évoqué, toujours en Russie.
2: Et puis ce sera le dossier de cette édition, le retour bientôt de Sophie Adnaud sur Terre.
4: Et l'astronaute française qui, avec ses collègues américains et russes, entame son voyage retour vers la Terre après 8 mois à bord de l'ISS, la Station Spatiale Internationale, une mission qui aurait été historique à plus d'un titre, nous dira Baptiste Coulon.
2: Et puis après ce grand journal du soir, on va évoquer la grande échéance électorale du 3 novembre aux États-Unis, les midterms, le président américain Donald Trump en a fait un référendum personnel. Ce sera l'analyse de nos confrères du Figaro. Et nous les appellerons. Israël commémore donc ce mercredi l'attaque du 7 octobre 2023.
4: Oui, l'attaque du Hamas qui va faire de cette journée la plus meurtrière de l'histoire du pays. 1221 personnes tuées, 251 enlevées et emmenées à Gaza, dont plusieurs dizaines de corps. Une attaque qui débouchera sur une guerre contre le Hamas dans la bande de Gaza qui, selon le ministère de la Santé du territoire palestinien, a fait plus de 74 000 morts. Cette année, les commémorations du 7 octobre se déroulent en pleine campagne électorale en Israël. Avant les législatives du 27 octobre, qui seront les premières depuis l'attaque, les premières aussi depuis l'entrée en vigueur il y a un an d'un fragile cessez-le-feu. Dans un communiqué, le Premier ministre israélien

0: Benjamin Netanyahou l'affirme, nous achèverons la mission, nous sommes là et nous demanderons des comptes à tous les meurtriers. Ses rivaux, comme l'ex-premier ministre Naftali Bennett, dénoncent eux un échec colossal de l'État d'Israël. Autre prise de parole, celle du ministre des Affaires étrangères français, Jean-Noël Barrot, qui était en Israël en ce 7 octobre et qui a assisté aux commémorations. Il s'est entre autres rendu sur le site du festival Nova, dans le sud d'Israël.
1: C'est ici même, il y a 3 ans, que le Hamas perpétra le pire massacre antisémite depuis la Shoah. Plus de 1200 personnes perdirent la vie dans ces actes terroristes barbares, parmi lesquels 51 ressortissants français. Au moment où nous commémorons cet attentat abominable, qui a blessé le peuple israélien et tous les juifs dans leur chair, et laissé un traumatisme qu'il est interdit de relativiser, nous nous inclinons aussi devant le courage de toutes celles et ceux qui se sont levés contre la folie antisémite, alors que nos sociétés sont confrontées au retour d'un antisémitisme désinhibé. Nous ne laisserons pas ce poison se diffuser au sein de la République. Alors que le Hamas a voulu ce jour-là tuer la possibilité même de la coexistence, nous continuerons inlassablement à agir pour une paix juste et durable entre Israéliens et Palestiniens.
0: Jean-Noël Barrot, des propos accueillis par Frédéric Misselin à l'étranger, rendant hommage aux victimes du 7 octobre. Le chancelier allemand Friedrich Merz a lui aussi promis de lutter contre l'antisémitisme, alors que le parti d'extrême droite AfD vient pour la première fois depuis la Seconde Guerre mondiale de prendre la présidence d'un parlement régional en Allemagne.
2: Le conflit au Yémen, à présent, et les Houthis qui revendiquent de nouvelles attaques sur l'aéroport de Riyad en Arabie Saoudite.
0: Les rebelles yéménites affirment avoir ciblé l'aéroport international avec un missile balistique, également à l'aide de drones, avec lesquels ils disent aussi avoir visé des sites militaires du sud du pays. De son côté, Riyad dit avoir intercepté un missile dans la zone où se situe l'aéroport international. Des attaques qui interviennent alors que sur le sol yéménite, eh bien l'armée est en pleine contre-offensive avec le soutien de l'Arabie Saoudite. Elle tente entre autres de reprendre le détroit de Bab el-Mandeb. Ce mercredi, l'Organisation internationale des migrations indique que le nombre de déplacés au Yémen a franchi la barre des 200 000 personnes.
2: Vous évoquiez, Christophe, le détroit de Bab el-Mandeb. Autre détroit crucial, qui est lui aussi à la une de l'actualité, c'est le détroit d'Ormuz.
0: Oui, détroit fermé par Téhéran, ce qui a des répercussions, on le sait, un peu partout dans le monde, sur les prix du pétrole. L'Irak est un des pays les plus touchés, puisqu'il peine à exporter son or noir, et il a été obligé de dévaluer sa monnaie face au dollar. C'est le premier État arabe du Golfe à le faire depuis le début de la guerre, lancé par les Américains et les Israéliens contre l'Iran. Jeanne Bartoli.
3: C'est une première en 3 ans pour l'État irakien. La banque centrale annonce avoir dévalué sa monnaie d'environ 13% face au dollar. Conséquence directe de la chute des exportations de pétrole qui représentent en temps normal 90% des revenus de l'État irakien. La forte baisse des revenus pétroliers a entraîné une chute des réserves de devises étrangères d'environ 20 milliards de dollars. Alors qu'en parallèle, les dépenses publiques en dinars restent très élevées, ce qui a poussé le gouvernement à procéder à des emprunts pour payer notamment les fonctionnaires et les retraités. Avec cette dévaluation, les autorités font donc le choix de réduire la valeur officielle du dinar pour faire face à la crise budgétaire. Objectif, pour la même quantité de dollars qui entrent dans les caisses de l'État, obtenir plus de dinars, avec un risque à court terme, voir les importations de produits étrangers devenir plus chères et alimenter l'inflation dans le pays, alors que l'économie irakienne devrait se contracter de près de 7% cette année, selon les projections du Fonds monétaire international.
0: Des précisions signées Jeanne Bartoli.
2: 20h06 ici à Paris, c'est le grand journal du soir avec Christophe Paget. Christophe, en France, cette phrase, la parole des lycéens doit être entendue, phrase du Premier ministre français.
0: Oui, une parole précieuse qui doit être entendue et qui nourrira un plan d'action concret. Des propos tenus par Sébastien Lecornu, d'abord sur Twitter, au lendemain de la mobilisation massive des lycéens, alors que ces lycéens appellent à poursuivre leur mouvement pour notamment réclamer plus de moyens, et d'ailleurs plusieurs syndicats appellent à une journée de grève et de mobilisation demain. Ce soir, lors d'une allocution, cette fois prononcée depuis Matignon, le Premier ministre a voulu jouer l'apaisement avec les lycéens.
4: Contrairement à ce que certains racontent et répètent, les forces de l'ordre n'ont pas pour instruction d'affronter les lycéens. Leur mission est de protéger les biens, mais surtout les personnes, de faire respecter la loi et de permettre l'accès aux établissements scolaires. Elles doivent agir pour cela de manière proportionnée, dans un contexte souvent très difficile, il faut le reconnaître, et je veux leur redire notre soutien. Mais lorsqu'un jeune est gravement blessé, les enquêtes doivent en établir les circonstances en toute transparence, comme pour toute atteinte aux personnes, je l'ai rappelé hier à l'Assemblée nationale, le respect de l'état de droit s'impose à chacun. Mais la colère des jeunes ne vient pas de nulle part. Nul ne peut être indifférent aux angoisses qu'ils expriment. Ces lycéens, on le sait, étaient enfants ou en tout cas entrés dans l'adolescence pendant le Covid.
0: Sébastien Lecornu, lors de son intervention, le Premier ministre a aussi évoqué les prix des carburants qui flambent, la crise agricole et les débats sur le budget, mais sans faire de grandes annonces.
2: La guerre en Ukraine, Christophe Paget, des frappes russes ont fait 24 morts.
0: Dont 18 dans un même immeuble qui a été éventré par un missile. 55 personnes ont également été blessées, ça s'est passé à Privouki, dans le nord du pays. Les Russes savent très bien qu'ils frappent des villes ordinaires, la vie ordinaire, insistait le président ukrainien Volodymyr Zelensky, qui a dénoncé avec cette dernière vague de bombardements une des attaques les plus ignobles, 70 missiles au total, dont beaucoup de balistiques. De son côté, Moscou affirme avoir frappé des usines assemblant et stockant des missiles de croisière. L'Union européenne, elle, a décidé de mettre en place de nouvelles sanctions contre 1600 entités et individus liés à la guerre. Ces sanctions prévoient un gel des avoirs dans l'UE et une interdiction de s'y rendre. Ces 1600 entités et individus sont tous liés au complexe militaro-industriel russe.
2: Alors justement, concernant la Russie, il y a cette information qui est dans l'actualité depuis plusieurs jours, des soupçons de peste. Ce mercredi, Moscou déplore de fausses informations.
0: Oui, sur la mort suspecte en Sibérie d'une laborantine qui travaillait dans un institut d'études sur la peste. Alors les États-Unis, l'OMS et l'Union européenne demandent à la Russie de faire preuve de transparence dans cette affaire, mais Moscou communique très peu et on le voit dément à peu près toutes les informations qui sortent de Russie. L'OMS propose son aide et espère obtenir plus d'éléments de la part de Moscou. Les précisions à Genève de Jérémy Lanche.
5: La Russie a mis plusieurs jours à répondre aux demandes pressantes de l'OMS avec au final très peu d'éléments concrets. Moscou affirme que la laborantine n'est pas morte de la peste mais d'une infection respiratoire. 200 personnes environ ont tout de même été placées en quarantaine par précaution. C'est peu d'informations pour Maria von Kerkhove. Elle dirige le département de prévention et de lutte contre les épidémies à l'OMS.
6: Nous voulons savoir ce qui a infecté cette personne et comment a-t-elle été infectée? Ces 200 et quelques contacts placés en quarantaine, qui sont-ils? Sont-ils des personnels de santé, de la famille? À quel type de quarantaine ont-ils été soumis? Quels tests ont été réalisés? Nous avons besoin de plus d'informations sur leur localisation et sur leur état de santé.
5: Rien non plus sur le deuxième cas potentiel évoqué par des médias. L'OMS tente là aussi d'en savoir plus, mais on devine que la communication n'est pas très aisée avec Moscou. L'agence a proposé à la Russie d'envoyer des équipes spécialisées sur place. Elle attend encore une réponse. Jérémy Lanche, Genève, RFI.
2: Cela concerne également Moscou. Le dirigeant d'un groupe de hackers russes arrêté.
0: Oui, arrêté au Japon où il était en vacances et extradé en Allemagne. Il est accusé d'avoir commis des cyberattaques contre des entreprises et des institutions dans l'ouest de l'Allemagne. L'homme est âgé de 28 ans et il est présenté comme la tête pensante du groupe Killin, un des réseaux de hackers les plus connus et agressifs au monde, selon un responsable allemand qui précise que sa bande aurait, depuis 2024, extorqué de l'argent à plus de 4000 entreprises dans le monde.
2: Et puis cette affaire qui fait du bruit sur l'île d'Okinawa au Japon. Les militaires américains sont soumis à un couvre-feu de 30 jours.
0: Oui, après le meurtre d'une femme, meurtre dont est soupçonné un marine américain, 54 000 militaires américains sont stationnés au Japon, principalement dans le département d'Okinawa, dans le sud. Et dans le pays, cela fait longtemps que les crimes impliquant des militaires américains alimentent les critiques contre la présence de ces troupes américaines. Yen Atomich.
7: Interdiction de consommer de l'alcool pendant 48 heures, couvre-feu de 30 jours entre minuit et 5 heures du matin et formation disciplinaire pour tous les militaires stationnés à Okinawa figurent parmi les mesures annoncées par le commandant Watson, le plus haut gradé américain sur l'île méridionale japonaise qui accueille quelques 30 000 soldats, le plus grand contingent de forces américaines à l'étranger. Ce tour de vis suffira-t-il à calmer la colère de la population? Rien n'est moins sûr, car ce nouveau drame vient réveiller un ressentiment profond chez les habitants, scandalisés par la récurrence de viols et de meurtres impliquant des militaires américains. Les Okinawanais exigent depuis des décennies une réduction drastique du nombre de bases ou leur retrait total de la préfecture. Saisissant l'occasion de ce dernier crime, le gouverneur d'Okinawa a directement interpellé la première ministre nippone, réclamant en urgence une réduction du fardeau que représente la présence présence militaire américaine sur l'île.
0: Yéna Tomic.
2: Également en Asie, à Taïwan, 4 personnes inculpées ce mercredi pour espionnage au profit de la Chine.
0: Oui, elles auraient espionné il y a 2 ans un député taïwanais, Puma Chen, membre du parti au pouvoir et critique virulent de Pékin. Espionnage également de sa famille. Pékin, l'an dernier, avait ouvert une enquête sur ce député pour suspicion de crime de séparatisme, après lui avoir déjà interdit l'année précédente l'entrée sur son territoire. Puma Chen, qui est candidat à la mairie de Taipei lors des élections locales prévues le 28 novembre. Et puis au Sri Lanka, une ancienne première dame a été arrêtée ce mercredi. Shiranti Rajapakse, 73 ans, qui est soupçonnée d'avoir détourné des dons qui avaient été collectés pour aider un hôpital pour enfants à acheter un scanner. L'épouse de l'ancien président, Mahinda Rajapakse, a été interpellée ce matin à son domicile et l'ex-PDG d'une banque publique a lui aussi été arrêté.
2: C'est le dossier de ce grand journal du soir. Sophie Adenau, Christophe Paget est en route vers la Terre.
0: Oui, l'astronaute française et ses 3 camarades américains et russes ont entamé leur voyage retour vers la Terre après 8 mois de mission en apesanteur à bord de l'ISS, la Station Spatiale Internationale. Il faudra quand même 27 heures à leur capsule pour sortir de l'orbite terrestre, on dit désorbité. L'amérissage est prévu demain soir au large de la Californie. Évidemment, c'est le dossier de ce soir, vous l'avez dit. Et avec nous pour en parler, Baptiste Coulon, bonsoir. Alors évidemment, ce retour, c'est l'occasion de faire le bilan de cette mission qui aura été une mission historique à plus d'un titre.
8: Oui, 235 jours dans la station, c'est la plus longue mission d'un astronaute européen, tout genre confondu. La française bat, et pas qu'un peu, le record détenu jusqu'alors par l'italien Luca Parmitano, 200 jours dans l'espace. Deuxième femme française à décoller vers les étoiles après Claudie Agnoret, Sophie Adenau est en revanche devenue la première à réaliser une sortie extravéhiculaire en scaphandre pour des missions de maintenance hors de la station. Exercice réalisé 3 fois, l'acmé de sa mission.
9: Ça demande un travail de préparation colossal, une coordination vraiment impressionnante. Quand on arrive au bout de cette mission, c'est un sentiment de mission accomplie extraordinaire. Donc je pense que sans aucun doute pour moi, c'est les sorties extravéhiculaires qui resteront le point culminant de cette mission.
0: Et Sophie Adenau n'a pas non plus chômé à l'intérieur de la station.
8: Oui, la Française a participé à 200 expériences scientifiques françaises et internationales dans ce grand laboratoire spatial où la micro-pesanteur permet de révéler des phénomènes physiques inobservables sur Terre en raison de la gravité. Elle a ainsi réalisé des échographies autonomes aidées par l'intelligence artificielle. Ça pourrait servir sur Terre un jour dans des territoires dépourvus de médecins par exemple. Elle a aussi testé des surfaces antimicrobiennes qui empêchent la prolifération des bactéries. Évident d'ici quelques années dans les hôpitaux ou les transports en commun. Des expériences pour améliorer le quotidien sur Terre donc et préparer les futures missions spatiales.
0: Et pendant 8 mois, Sophie Adenau a partagé son quotidien à bord.
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